Merci beaucoup, madame.

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1: Bonjour à tous. L'Europe arrive à se mettre d'accord pour éviter de nouveaux droits de douane des États-Unis. Les eurodéputés et les États membres de l'Union européenne sont parvenus à un compromis provisoire pour mettre en œuvre l'accord commercial conclu à l'été 2025. Donald Trump avait donné jusqu'au 4 juillet pour le ratifier. Dans son pacte avec Washington, l'Union européenne s'est engagée à supprimer les droits de douane appliqués sur la plupart des importations américaines en échange d'un plafonnement à 15% des droits de douane imposés par le président américain. Nouveaux échanges tendus entre les États-Unis et l'Iran. Donald Trump a menacé hier de frapper le territoire iranien si un accord n'était pas trouvé avec ce pays. Téhéran, de son côté, a promis d'ouvrir de nouveaux fronts si les États-Unis reprenaient leurs attaques. Édouard Philippe, dans le viseur de la justice, un juge d'instruction va enquêter sur le maire du Havre pour de possibles détournements de fonds publics, favoritisme, prise illégale d'intérêt et concussion, c'est-à-dire malversation d'un fonctionnaire. En cause, une convention pour l'animation de la cité numérique du Havre signée en juillet 2020 avec une association dirigée par son adjointe. Les faits sont contestés depuis le début par l'ancien Premier ministre. Une première série de concerts de Patrick Bruel annulée. Trois représentations du chanteur prévues en décembre au Québec sont supprimées suite aux révélations de viols et agressions sexuelles. Plusieurs organisations féministes ont lancé une pétition pour faire annuler la tournée. D'après l'avocate de Flavie Flamand, de nouvelles plaintes pour viols seront déposées dans les jours qui viennent. Le Sénat vote l'interdiction de la vente de protoxyde d'azote aux particuliers, une mesure adoptée dans le cadre de l'examen de la loi Riposte qui doit lutter contre les troubles à l'ordre public. Les sénateurs ont également durci la législation et créé notamment un délit d'inhalation. Et puis on termine en football et les supporters attendaient ça depuis plus de 20 ans. Arsenal a décroché son 14e titre de champion d'Angleterre hier soir après le match nul entre Bournemouth et Manchester City. Les Gunners affronteront Paris en finale de la Ligue des Champions. Ce sera le 30 mai prochain. Excellent début de journée à tous.
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1: L'association Sonolior va nous offrir pour cette année une forme hybride, augmentée, transcendée du festival La Salvetta en rue libre. Manifestation dédiée aux arts de rue et combinée pour cette édition à une large programmation musicale. Paul Mettet, membre de l'assemblée collégiale de Sonolior.
2: Cette année, c'est sur 3 jours, on vient fusionner notre festival d'art de rue et notre festival de musique qui se tient normalement l'été. On fusionne ces deux en plein cœur du village de La Salvetta avec la journée des spectacles d'art de rue, de différents arts de rue, et le soir on passe sous chapiteau sur la place du village avec des soirées concerts. La journée est à prix libre, tous les spectacles sont à prix libre, et le soir on passe sous chapiteau avec une fourchette de prix de 7 à 20 euros. Et l'idée, c'est qu'il y ait des spectacles absolument pour tout le monde. Il y a une programmation très variée qui est vraiment à l'image de ce qu'on a envie de défendre au sein de notre association.
1: Programmation sans concession, on peut dire.
2: Sans concession, complètement. On va toucher des sujets très variés, des sujets qui vont nous amener à rire, à pleurer, à passer des moments que seul l'art du spectacle sait nous faire passer, peut-être. En tout cas, c'est un petit peu l'idée. Et puis, qui vont dans le sens de ce qu'on a envie de défendre d'un point de vue social, écologique, dans notre asso. Donc voilà, c'est vraiment l'enjeu, enfin l'idée de ce qu'on a envie de proposer à tout le monde pendant ces 3 jours-là. En plus de tout un tas de choses autour du spectacle aussi, avec des animations, des temps prévus spécifiquement pour les plus jeunes aussi, des repas faits maison pendant les 3 jours, des repas locaux avec des produits qui sont issus du territoire et de nos producteurs du coin. Donc voilà, on a vraiment hâte d'y être et de vous accueillir, ça va être top.
1: La Salvetta en rue libre, édition 2026, 4e édition, les 22, 23 et 24 mai prochains, à la Salvetta Perales. Renseignements et informations sur le site sonolior.com.
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1: Ce week-end de Pentecôte dans le Lot à Albas, c'est la 4e édition du Festival international d'accordéon qui se déroulera du 22 au 24 mai. L'accordéon deviendra un langage universel de musique puisqu'il réunira des artistes de la Finlande, de l'Autriche et de l'Occitanie. Musique, danse, rencontres et masterclass au programme. Elena Bittner-Kohl, présidente de l'association AAA Accordéon et Art.
2: L'esprit reste toujours beaucoup dans la festivité, dans l'échange, dans la convivialité, dans la rencontre. Cette année, ça sera la rencontre vraiment des deux vedettes internationales avec Otto Lechner, l'Autrichien, qui revient après l'édition 2024. En plus, Maria Kalaniemi, elle est finlandaise. Et voilà, elle sera là pour la première année. Elle est ravie de pouvoir y jouer en France. C'est un mélange des nations, c'est aussi un mélange des générations. On a des jeunes qui sont sur scène, et on a des, enfin, comme on a entendu Otto Maria, peut-être un peu plus âgé, expérimenté, comme on dit. Et c'est ça, c'est cette idée aussi d'apprendre l'un par l'autre. Et c'est ça qui est génial, c'est-à-dire, enfin, on a un moment vraiment déclaré de bal, c'est le bal trad le samedi soir, donc le 23 mai, le bal trad avec deux groupes. C'est il y a que des belles histoires autour. C'est des clochettes dans les pieds et c'est gros. Et des clochettes dans les pieds, c'est trois femmes, trois accordionistes qui justement ils ont des clochettes dans les pieds. Ils accompagnent le son de l'accordion avec des clochettes.
1: Une masterclass ouverte aux accordéonistes semi-professionnels est proposée. Renseignements et inscriptions, accordéon-du6albas.fr.
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0: Il est 7h et je vous souhaite un bon réveil sur CFM Radio. C'est Jérôme, comme tous les matins, pour vous accompagner là jusqu'à 10h.
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0: Tout de suite, c'est le flash info de Clémence Lobary. Bonjour Clémence.
2: Bonjour à tous. Des mesures de précaution à Mayotte face à l'épidémie du virus Ebola en cours en République démocratique du Congo. Elles ont été annoncées hier par le gouvernement qui se dit très attentif à l'évolution de la situation. Il estime en revanche très faible le risque d'importation en France hexagonale et dans cet archipel. La maladie en République démocratique du Congo est vraisemblablement à l'origine de plus de 130 morts. Donald Trump participera bien au G7 au mois de juin à Évian, une annonce hier de la Maison Blanche. Les dirigeants du groupe d'économie avancée doivent se retrouver en France du 15 au 17 juin prochain. Des réunions qui s'annoncent tendues entre le président américain et certains des chefs d'État et de gouvernement contre lesquels il a lancé nombre d'offensives commerciales et diplomatiques. L'Assemblée nationale approuve 36 milliards d'euros supplémentaires pour la loi de programmation militaire. Une hausse des crédits votés dans le contexte marqué par les guerres en Ukraine et au Moyen-Orient. Cet investissement devrait permettre de financer davantage de munitions ou encore de nouveaux drones. Le texte est désormais attendu au Sénat le 2 juin. Le gouvernement qui veut faire plus d'économies que les 6 milliards d'euros prévus. L'annonce du Premier ministre à l'Assemblée hier après-midi. Sébastien Lecornu dit envisager de revoir les gels de crédit pour compenser l'impact de la guerre au Moyen-Orient. Il s'exprimera demain sur les conséquences économiques de ce conflit. Le chef du gouvernement devrait annoncer de nouvelles aides face à la flambée des prix du carburant. La gestion de l'affaire des lits infantiles a révélé des lacunes de l'État français et des industriels. C'est le bilan d'un rapport parlementaire publié hier. On le rappelle, à partir de décembre, des dizaines de lots ont été rappelés dans une soixantaine de pays à cause de la présence potentielle de céréulides. Et selon ce rapport, le système de contrôle alimentaire n'était pas préparé à détecter ce type de danger. Et puis on termine en football avec la délivrance. Après plus de 20 ans de déception, Arsenal est sacré champion d'Angleterre après le match nul de Manchester City hier soir sur la pelouse de Bournemouth. Les Gunners décrochent leur 14e titre de champion d'Angleterre. Excellent début de journée à tous.
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Maroon 5, 7h05 et j'aurai des places à vous faire gagner comme tous les matins. Ce sera tout à l'heure un petit peu après 9h sur CFM Radio. 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D'ici quelques instants, on fait un point sur les sorties ciné aujourd'hui dans les salles françaises. Ce mercredi, c'est juste après

0: Il est 7h08, très bonne matinée sur CFM Radio. On va parler de ciné tout de suite. But ses sorties du mercredi avec la comédie dramatique aujourd'hui Autofiction de Pedro Almodovar. Raoul est un cinéaste culte en pleine crise créative. Lorsqu'un drame frappe l'une de ses proches collaboratrices, il s'en inspire pour écrire son prochain film. Peu à peu, il imagine Elsa, une réalisatrice en pleine écriture dont le parcours commence à refléter le sien. Les deux cinéastes deviennent les deux facettes d'un même personnage. On poursuit avec le film d'horreur Passenger. Après avoir été témoin d'un terrible accident de la route, un jeune couple réalise qu'il n'a pas quitter les lieux du drame sans être suivi. Une présence démoniaque, le passager se joint à leur voyage en van et transforme leur aventure en véritable cauchemar. Et puis en bref, aussi ce mercredi sort le drame historique Les goûteuses d'Hitler, des jeunes femmes recrutées pour s'assurer que la nourriture n'est pas empoisonnée. On retrouve aussi Pedro Pascal sous son casque du chasseur de primes dans Star Wars The Mandalorian, un gros goût. C'est tout pour ces sorties ciné. Bonne séance à vous cette semaine. Et puis on se retrouve très vite pour votre météo sur CFM Radio. La musique, c'est dans un instant aussi avec Miles Kane.
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1: La grisaille, un peu de pluie ce matin sur le Tarn et le Tarn-et-Garonne, mais déjà du soleil pour le Lot et l'Aveyron. Cet après-midi, le ciel sera dégagé sur tous vos départements. Les températures vont légèrement remonter. Ce matin, on compte déjà 18 à Cahors et 16 à Quissac, 18 à Quélus et à Montauban, 19 à Guénac-les-Mines et 14 à Nage, 15 ce matin à Luc-la-Primaube et 18 à Toulon-Jac. Cet après-midi, on attend jusqu'à 22 à Montcuq et à Cajar, 23 à Cossade et Castelsarrasin, 20 pour Vaour et 18 à Murat-sur-Vèbre, 24 cet après-midi à Saint-Affrique et 19 à Rodez. Et puis n'oubliez pas de souhaiter aujourd'hui une bonne fête aux Bernardins en ce mercredi 20 mai. Une mise en bouche du festival Rock en Vert, c'est Rock en Vin, le samedi 30 mai à Cahuzac-sur-Vert dans le Tarn. On en saura plus dans un instant avec Nina, dont le coup de projecteur de CFM Corde.

0: Pole position de Marty Boy. Il est 7h19 et on se retrouve dans une petite dizaine de minutes pour que je vous donne les bonnes idées de sortie à faire en ce moment tout proche de chez vous. Et puis The Cardigans, ça arrive aussi très vite avec Erase Rewind. Mais là, juste avant, on retrouve Nina de CFM Cord pour nous parler de l'événement Rock en Vin.
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2: Du rock dans les vignes, c'est samedi 30 mai prochain pour l'édition 2026 de Rock en Vin qui se passe cette année au domaine Plageol à Cahuzac-sur-Vert au nord de Gaillac. Une journée et une soirée sous le signe du terroir et de la convivialité. Au programme, dégustation de vieux millésimes, visite de vignobles, trois concerts rock. Tristan, Nicolas et Gaël font partie de l'association Rock en Vert.
3: Il y a toujours eu un lien fort entre certains vignobles et la musique qu'on défend. Et c'est assez naturel, en fait, finalement, parce qu'il y a le même état d'esprit.
4: L'idée, voilà, c'est de faire venir aussi des gens du milieu de la musique qui, peut-être, certains n'ont pas l'habitude d'aller vraiment dans les domaines, même si ça peut être des consommateurs de vin, mais c'est une autre démarche que d'aller dans les domaines. Et inversement, des gens qui ont l'habitude d'aller dans les domaines et de consommer du vin dans les domaines, d'avoir de la musique qui vient à eux, en fait. Donc voilà, c'est de lier ces deux trucs.
2: Le soir, trois concerts rock qui commencent avec Words of Sarah.
5: C'est une habitude qu'on a pris et qu'on prend sur le festival aussi, d'ouvrir assez doucement sur des groupes assez folk.
2: Ensuite, on monte un peu en énergie avec le groupe Leap.
5: Il est tout neuf. Qui vient juste de naître. Donc on espère qu'il va avoir une belle vie avec ce projet parce que tout de suite, nous, ça nous a vraiment tapé dans l'œil.
2: Et on finira dans une ambiance incroyable avec le groupe Not Your Mother, dont on écoute un court extrait.
3: Des bons moments. Ça soit simple, qu'on se sente bien. Un lieu de rencontre aussi pour fédérer autour de choses passionnantes et de profiter de la vie, tout simplement.

Dua Lipa et Pierre Demar, This Walls. Il est 7h28. Peut-être qu'en ce moment, vous êtes assez motivé pour bouger, pour faire pas mal de sorties, d'activités sur vos départements. Ça tombe bien, tout de suite, on en parle sur CFM. Une journée spéciale musique d'Amérique du Sud et d'ailleurs ce samedi de 13h à 22h, c'est à la Maison de la Musique de Cap Découverte dans le Tarn. Elle est organisée par l'antenne de Carmo du Conservatoire. On y retrouvera les ensembles toulousains Harpaland et la Loca de l'Orchestre École de Musique Traditionnelle Argentine. Au programme notamment une initiation aux danses traditionnelles d'Amérique du Sud, des ateliers d'initiation aux musiques traditionnelles occitanes. Et puis ce vendredi 22 mai à 20h au Théâtre Olympe de Gouges de Montauban, c'est la pièce musicale Le Petit Duc. La classe de chant lyrique du conservatoire présente cet opéra comique de Charles Lecoq. Quiproquo, mélodie brillante et humour sont au rendez-vous de cette œuvre emblématique du répertoire léger français du 19e siècle. Élève en parcours d'études et adulte de l'atelier lyrique se retrouve sur scène pour une production qui va allier technique vocale, jeu scénique et travail d'ensemble. L'entrée est libre et sans réservation. Et puis on termine avec l'exposition Une poésie de l'eau à la case dans le Tarn. Germinal Gaiola vous invite à découvrir une exposition où dialogue les poèmes de Louise Apollin et ses photographies. Un voyage au fil de l'eau et une invitation à la poésie, à la rêverie. C'est du 20 au 31 mai au château de la Case. Voilà pour ces sorties ce matin. On y reviendra dans une heure et c'est Dominique Fike tout de suite. Baby Doll.

0: Ram Jam, Black Betty, c'était Avril Lavigne et Youngblood juste avant 7h36. Je vous retrouve dans quelques minutes pour le coup de projecteur de CFM à La Cône. Et chaque édition du festival Maréotte, sa légende cette année, c'est au tour du fameux, entre guillemets, pois chiche de La Cône et de la sardine. La recette du chicholet par le chef tarné Pascal Sudre sera proposée lors de la journée de clôture lundi 25 mai à Vienne. Et la Clique Compagnie va aussi présenter son spectacle d'impro, le Slip. Et côté musique, ce sera Manu de The Voice. On en parle de tout ça avec Marine Perrault, directrice d'Arpège et Trémolo ce matin dans le coup de projecteur. Juste avant, je vous retrouverai aussi pour faire un point sur la météo de tous vos départements. Et aujourd'hui, c'est Supergrass là qui arrive très vite avec All Right.
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1: De faibles averses et un ciel très couvert ce matin sur le Tarn et le Tarn-et-Garonne, mais de belles éclaircies pour le Lot et l'Aveyron. Cet après-midi, tout le monde aura droit à un beau ciel bleu pour ce matin. Côté Mercure, il fait 17 à l'Albin qui est à Catus, 18 à la Bastide de Peine et à Montèche, 17 à Brassac et 19 à Albi, 17 à Saint-Rémy et 15 à Honnay-Château. Cet après-midi, il fera 22 à Saint-Cyr-la-Popie et à Saint-Céré, 23 à Moissac et 21 à Saint-Projet, 22 du côté de Monestier, 19 à la Cône, 20 à la Fouillade et 18 à Salcuran. Et puis sachez qu'aujourd'hui, c'est la journée mondiale des abeilles en ce mercredi 20 mai. Dans quelques minutes, on va parler de la journée de clôture du festival Marie-Haute ce lundi 25 mai autour du chichoulet et des sardines. Ça se passera à Vianne dans le Tarn. C'est dans le coup de projecteur de CFM Lacaune ce matin.

0: Hélène Cio, bye bye, il est 7h45 et pas de panique, nous on se retrouve dans quelques petites minutes à 8h pour vos infos sur CFM Radio. Et puis d'ici là, la musique continue, The Ali Brothers notamment, Voyou aussi avec L'Hiver. Et là tout de suite, direction les Monts de la Cône pour parler bien de la journée de clôture du festival Marée Haute. Ce sera du côté de Vianne.
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0: Lundi 25 mai sera la journée de clôture du festival Marée Haute du côté de Vianne. Elle mettra à l'honneur la légende de cette année autour des pois chiches et de la sardine. Marine Perroux, directrice d'Arpège et Trémolo.
2: On clôture du côté de Vianne avec une version un peu différente de d'habitude, parce que c'est vrai qu'on s'était communément rendu compte que le lundi après-midi, c'était plus compliqué de faire venir le monde. On a fait le béaba de la chanson ces dernières années. Et c'est vrai que la fréquentation était un peu plus compliquée, puisque les gens, une fois qu'ils ont passé quand même 3 jours sur le festival, le lundi après-midi, il est temps de rentrer. Voilà, on avait du public local, mais c'était vraiment pas suffisant, donc on a décidé de changer et de clôturer par un repas, par un banquet qui est proposé donc par Pascal Sudre et son fameux chichoulet, donc qui avait gagné une émission, effectivement, comme tu disais, télévisée, une émission gastronomique régionale.
0: La meilleure cuisine régionale, c'est chez moi, voilà.
2: Voilà, tout à fait.
0: Donc effectivement, avec cette recette du chichoulet. Ouais.
2: Et donc, juste avant, il y aura un spectacle d'improvisation qui sera proposé par la Clique Compagnie, qui est une compagnie albigeoise qui propose un spectacle qui s'appelle Le Slip, qui va demander au public des mots, en fait, auxquels ils pensent, et ils vont créer des histoires autour de ces mots. Mais là, on se basera aussi sur la légende donc du pois chiche et de la sardine. Donc on va leur demander de proposer des mots tout autour de cette légende pour que les histoires qui se créent derrière soient un petit peu en lien avec la thématique. Pendant le banquet, on avait envie de mettre une animation musicale, et du coup, c'est Manu Roig, qui est un artiste albigeois, qui a été connu par The Voice, et qui reprend pas mal de chansons connues, qui fait chanter les gens à table. Enfin voilà, c'est pour finir un petit peu en mode banquet de fête de village.
0: La sardine mobile est une navette gratuite accessible sur réservation pendant tout le festival. Marée Haute, c'est du 22 au 25 mai. Toute la programmation et les infos pratiques sont à retrouver sur le site festivalmarehaute.net.
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0: Il est 8h, bienvenue si vous nous rejoignez à l'instant sur CFM Radio. Merci de votre écoute, c'est toujours Jérôme avec vous là jusqu'à 10h ce matin.
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0: Tout de suite on retrouve les principaux titres de l'actu de ce mercredi avec Clémence Lobary, bonjour.
2: Bonjour à tous. Un juge d'instruction va enquêter sur Édouard Philippe, c'est l'annonce hier du parquet national financier. L'ex-premier ministre est soupçonné de détournement de fonds publics, favoritisme, prise illégale d'intérêt et concussion au Havre où il est maire. En cause, une convention pour l'animation de la cité numérique du Havre signée en juillet 2020 avec une association dirigée par son adjointe. Les faits sont contestés depuis le début par celui qui est aussi candidat à la présidentielle. L'Europe devrait éviter la guerre commerciale avec les États-Unis. Les eurodéputés et les États membres de l'Union européenne sont parvenus à un compromis provisoire pour mettre en œuvre l'accord sur les droits de douane conclu à l'été 2025. Donald Trump avait donné jusqu'au 4 juillet pour le ratifier. Xi Jinping salue la relation inébranlable entre la Chine et la Russie. Le président chinois reçoit aujourd'hui Vladimir Poutine à Pékin. Une visite qui intervient moins d'une semaine après la venue de Donald Trump. Parmi les sujets qui devraient être abordés, la guerre au Moyen-Orient ou encore les approvisionnements énergétiques. Le conflit mené par Moscou en Ukraine devrait aussi être au cœur des discussions, même si les analystes jugent peu probable que Xi Jinping fasse pression sur Vladimir Poutine. Retour en France, 6 milliards d'euros d'aide à l'investissement dans les hôpitaux. C'est l'annonce hier de la ministre de la Santé, Stéphanie Rist. Cette enveloppe doit permettre de soutenir des projets en région dans les 10 prochaines années. Les investissements porteront sur les projets qui renforceront toutes les formes de coopération entre l'hôpital et les acteurs du territoire. Le Sénat vote l'interdiction de la vente de protoxyde d'azote aux particuliers, une mesure adoptée dans le cadre de l'examen de la loi Riposte qui doit lutter contre les troubles à l'ordre public. Les discussions doivent se poursuivre aujourd'hui avant le vote solennel le 26 mai prochain. Et puis, c'est l'heure des épreuves du bac. Elles débutent aujourd'hui pour les lycéens professionnels. Et cette année, le plus jeune candidat est âgé de 10 ans seulement, bac général et professionnel confondus. Et d'ailleurs, sur cette question, le ministre de l'Éducation nationale, Édouard Geffray, a annoncé hier qu'une réflexion serait menée pour instaurer un âge minimum pour pouvoir passer le bac. Excellent début de matinée à tous.
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One République, 8h05, et je vous le rappelle ce matin sur CFM Radio, vous aurez à nouveau des places à gagner pour le festival à marée haute sur les monts de la Cône. 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Il vous suffira d'être parmi les plus rapides pour repartir avec vos places ce matin. Flo, tout de suite, les kits.

0: 8h08 et on va retrouver Manon d'ici quelques minutes pour le coup de projecteur de CFM Montauban. Et à partir d'aujourd'hui justement à Montauban s'installe le bus du cœur des femmes. C'est pendant 2 jours, elle va accueillir les femmes pour des dépistages cardiovasculaires et aussi gynécologiques. Elle nous en dira plus Manon ce matin. Et juste avant, on fera un point aussi sur la couleur du ciel sur tous vos départements. Aujourd'hui, Jake Bug, Dire Straits arrive dans le prochain quart d'heure et César c'est dans un instant avec Liberta.
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1: Le beau temps déjà de la partie ce matin dans le Tel-Aviron, mais il pleut modérément dans le Tarn et le Tarn-et-Garonne. Cet après-midi, les nuages vont se dissiper hein, sur tout le nord-ouest de la région. On attend à nouveau de belles températures printanières. Ce matin, on compte 17 à Catus et à Figeac, 18 à La Guépie, 17 à La Française, 18 du côté de Cordes-sur-Ciel et 16 à Vienne, 18 à Espalion ce matin et à Malville. Cet après-midi, ce sera 24 à Pradines et 19 à la Bastide-Murat, 23 à Noïc et Caussade, 23 aussi à Carmaux, 21 à La Salvatore sur Agoute, 20 à Les Saquets, 23 cet après-midi à Villefranche de Rouergue. Et puis je vous apprends peut-être aujourd'hui que c'est la journée mondiale de la métrologie, c'est-à-dire la discipline scientifique de la mesure. Le bus du cœur des femmes est à Montauban à partir d'aujourd'hui et pendant 2 jours, il accueille les femmes pour des dépistages cardiovasculaires et gynécologiques. C'est Manon qui va nous en parler d'ici quelques instants dans le coup de projecteur.

0: J-Bug, I wrote the book, il est 8h18, dans quelques minutes, on va voir ce qu'il y a à faire en ce moment pour vous sur vos départements, les sorties à ne pas rater, Dire Straits, d'ici là avec Money for Nothing, et là tout de suite, on retrouve Manon pour ses faits Montauban, et pour en savoir plus donc sur le bus du cœur des femmes.
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2: Le bus du cœur des femmes fait étape à Montauban à partir d'aujourd'hui et jusqu'à vendredi. Ce dispositif propose aux femmes des dépistages cardiovasculaires et gynécologiques gratuits. Créé il y a 7 ans, le bus entame actuellement sa 6e campagne avec déjà 74 étapes réalisées partout en France. Vincent Morel, coordinateur national du bus du cœur des femmes.
3: Alors, Agir pour le cœur des femmes a été cofondé par Claire Mounier-Veillé, qui est professeure au CHU de Lille, et Thierry Drillon. Et Claire Mounier-Veillé, elle a développé des parcours cardio-gynécologiques pour les femmes, notamment à l'entrée de la ménopause, car la vie hormonale de la femme est très riche et les évolutions à l'entrée de la ménopause peuvent entraîner un surrisque d'accident cardiovasculaire. Et donc, c'est important de faire des bilans à cette période-là.
2: Une étape à Montauban qui paraissait indispensable après sa réussite en 2024.
3: On revient faire une deuxième édition après 2024 à Montauban parce que le but c'est là pour créer une dynamique en faveur de cette cause de la santé cardiovasculaire des femmes et d'entretenir cette dynamique avec plusieurs éditions. Et ensuite, voilà, Montauban est aussi un territoire, une agglomération, voilà, où il y a une certaine désertification médicale, où il y a beaucoup de femmes qui sont en déshérence de soins. Et voilà, c'est tout à fait logique qu'on vienne porter notre action ici pour à la fois parler de la santé des femmes, mobiliser les acteurs autour de ce sujet, les fédérer, renforcer l'écosystème de santé et déployer une action de prévention qui renforce l'offre de soins et développe de l'intelligence collective entre les acteurs.
2: Le bus du cœur des femmes sera à l'esplanade des Fontaines à Montauban pendant 2 jours à partir d'aujourd'hui. Un village santé est également accessible à tous sur place.
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8h24, c'est toujours Jérôme avec vous sur CFM Radio et c'est le moment de retrouver vos sorties culturelles. Si vous adorez les grandes scènes de bataille épique dans des films de fantasy et de science-fiction et que vous voulez créer et peindre vos figurines, c'est possible dans l'atelier Warhammer 40 000 à la médiathèque de Carmo dans le Tarn. C'est ce samedi à 14h. C'est gratuit à partir de 8 ans. Plus d'infos auprès de la médiathèque. Ce samedi à Montauban, à l'occasion de la Nuit européenne des musées, le musée Ingres Bourdelle ouvre ses portes pour une soirée exceptionnelle placée sous le signe de la découverte, de la création et du partage. Le public est invité à vivre une expérience immersive au cœur des collections grâce à la déambulation musicale du duo Court Toujours. La soirée sera également rythmée par un atelier de monotype. Les amateurs de pratiques artistiques pourront aussi participer à une initiation au dessin. C'est de 19h à minuit ce samedi 23 mai et c'est gratuit. Et puis on termine du côté de Rodez, des cours de calligraphie latine d'une durée de 2 heures pour débutants et initiés vous sont proposés par Lila Mordi de LM Calligraphie. Les participants peuvent amener leur matériel ou se le faire prêter. C'était la menuiserie de Rodez ce jeudi ou aussi le jeudi 25 juin pour la séance suivante. Et à chaque fois, ça débute à 18h30. Voilà pour cette rubrique culturelle sur CFM. C'est Peck tout de suite. 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

The Butt Shakers, Lessons in Love, 8h35, un petit rappel ce matin, il y a des places à gagner pour le festival Marée Haute. Ça se passe sur les monts de la Cône à partir de ce vendredi. Et donc pas mal de concerts et de places à vous faire gagner. Le vendredi, ce vendredi à 21h, c'est HK à la place de l'église à la Cône. Marcel et son orchestre, c'est ce samedi à 22h15 à Murat, à la salle du Petit Train. Et puis ce dimanche à 21h, c'est Sylvain Dutu, le chanteur de Boulevard des Boulevard Désert, à ne pas manquer, à la Salvetat sur Agoute. Deux places donc pour l'une de ces soirées, hein, pour vous au choix ce matin, un peu après les infos de 9h à partir de mon signal en nous appelant au 05 63 93 00 20. Restez bien donc attentifs là ce matin. Louisa, tout de suite avec Jetlag.

0: Jason Derulo, Take You Dancing, 8h40 et direction l'Aveyron d'ici quelques minutes avec le coup de projecteur de David de CFM Vieux-Franche. L'association Sans nos Liors s'apprête à donner le coup d'envoi en fin de semaine de la 4e édition du festival La Salvetat en rue libre. Une manifestation qui met à l'honneur les arts vivants. C'est les 22, 23 et 24 mai à La Salvetat Perales. C'est dans l'ouest de l'Aveyron. On saura plus donc ce matin avec David dans le coup de projecteur juste avant la météo de tous vos départements. Et puis dans un instant, c'est Gervaise avec Fahim.
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1: La grisaille, un peu de pluie ce matin sur le Tarn et le Tarn-et-Garonne, mais déjà du soleil pour le Lot et l'Aveyron. Et cet après-midi, le ciel va se dégager sur tous vos départements. Les températures vont même légèrement remonter. Ce matin, on compte déjà 18 à Cahors et 16 à Quissac, 18 à Quélus et à Montauban, 19 pour Cagnac-les-Mines et 14 à Nage, 15 à Luc-la-Primaube ce matin et 18 à Toulon-Jacques. Et cet après-midi, on attend jusqu'à 22 à Montcuq et Cajar, 23 à Caussade et Castel-Sarrazin, 20 pour Vaour et 18 à Murat sur Vèbre, 24 du côté de Saint-Affrique et 19 à Rodez. Et puis n'oubliez pas de souhaiter, si vous en connaissez, une bonne fête aux Bernardins en ce mercredi 20 mai. Dans quelques instants, David de CFM Villefranche nous parle de la 4e édition du festival La Salvetat en rue libre. C'est la Salvetat Perales dans l'ouest de l'Aveyron.

0: The Strokes, Going Shopping, 8h51. Vos infos, vous les retrouvez à 9h. Il y a aussi des places pour le festival Mariotte d'ici quelques minutes à gagner sur CFM Radio. C'est U2O qui arrive dans un instant avec Pride. Et là, juste avant, on retrouve David de CFM Villefranche pour nous parler du festival La Salvetta en rue libre.
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2: L'association Sonolior va nous offrir pour cette année une forme hybride, augmentée, transcendée du festival La Salvetta en rue libre. Manifestation dédiée aux arts de rue et combinée pour cette édition à une large programmation musicale. Paul Mettet, membre de l'assemblée collégiale de Sonolior.
3: Cette année, c'est sur 3 jours. On vient fusionner notre festival d'art de rue et notre festival de musique qui se tient normalement l'été. On fusionne ces deux en plein cœur du village de La Salvetta avec la journée des spectacles d'art de rue, de différents arts de rue, et le soir on passe sous chapiteau sur la place du village avec des soirées concerts. La journée est à prix libre, tous les spectacles sont à prix libre, et le soir on passe sous chapiteau avec une fourchette de prix de 7 à 20 euros. Et l'idée, c'est qu'il y ait des spectacles absolument pour tout le monde. Il y a une programmation très variée qui est vraiment à l'image de ce qu'on a envie de défendre au sein de notre association.
2: Programmation sans concession, on peut dire.
3: Sans concession, complètement. On va toucher des sujets très variés, des sujets qui vont nous amener à rire, à pleurer, à passer des moments que seul l'art du spectacle sait nous faire passer, peut-être. En tout cas, c'est un petit peu l'idée. Et puis, qui vont dans le sens de ce qu'on a envie de défendre d'un point de vue social, écologique, dans notre asso. Donc voilà, c'est vraiment l'enjeu, l'idée de ce qu'on a envie de proposer à tout le monde pendant ces 3 jours-là. En plus de tout un tas de choses autour du spectacle aussi, avec des animations, des temps prévus spécifiquement pour les plus jeunes aussi, des repas faits maison pendant les 3 jours, des repas locaux avec des produits qui sont issus du territoire et de nos producteurs du coin. Donc voilà, on a vraiment hâte d'y être et de vous accueillir, ça va être top.
2: La Salvetta en rue libre, édition 2026, 4e édition, les 22, 23 et 24 mai prochains, à la Salvetta Perales. Renseignements et informations sur le site sonolior.com.
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0: 19h, c'est toujours avec Jérôme. Allez, je vous souhaite un bon petit café. La potette ce matin, c'est sûrement le moment. Et puis, restez bien attentifs, il y aura des places à gagner pour le festival Marée Haute. C'est dans quelques petites minutes. Hein. Restez bien avec nous. À tout de suite, vos infos.
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0: On écoute Clémence Lobary pour en condenser de l'actu en deux minutes. Bonjour Clémence.
2: Bonjour à tous. L'inquiétude autour du virus Ebola. Plus de 130 personnes sont mortes en République démocratique du Congo. 513 cas suspects ont également été recensés selon les autorités locales. L'Organisation mondiale de la santé a d'ailleurs mis en garde contre cette urgence de portée internationale et la crainte d'une diffusion de la maladie se répand, notamment à Mayotte. Le gouvernement annonce avoir pris des mesures de précaution. Il estime en revanche très faible le risque d'importation en France hexagonale et dans cet archipel. Le gouvernement qui veut faire plus d'économies que les 6 milliards d'euros prévus, l'annonce du Premier ministre à l'Assemblée nationale hier après-midi. Sébastien Lecornu dit envisager de revoir les gels de crédit pour compenser l'impact de la guerre au Moyen-Orient. Il s'exprimera demain sur les conséquences économiques de ce conflit. Le chef du gouvernement devrait annoncer de nouvelles aides face à la flambée des prix des carburants. Et c'est une première depuis le début de la guerre entre l'Iran et les États-Unis, selon la Corée du Sud. Un navire sud-coréen a pu traverser le détroit d'Ormuz et d'après l'agence Reuters, se basant sur des données maritimes, deux pétroliers chinois chargés de pétrole ont également franchi cet axe stratégique. Une première série de concerts de Patrick Bruel annulée. Trois représentations du chanteur prévues en décembre au Québec sont supprimées suite aux révélations de viols et agressions sexuelles. Plusieurs organisations féministes ont lancé une pétition pour faire annuler la tournée. D'après l'avocate de Flavie Flamand, de nouvelles plaintes pour viols seront déposées dans les jours qui viennent. Une charte pour mieux défendre le droit à un accompagnant pour les patients. Elle a été signée hier par la ministre de la Santé. Les accompagnants essentiels pour les malades seront désormais autorisés dans les services d'urgence des hôpitaux français, sauf exception. Et puis, cela faisait 7 ans qu'un film de la saga Star Wars n'était pas sorti sur grand écran. The Mandalorian and Grogu arrive au cinéma aujourd'hui. On y retrouve donc le personnage du mercenaire joué par Pedro Pascal et son compagnon au grand oreilles vertes, un bébé de l'espèce de Yoda. Excellente matinée à tous.
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400 Trees, tendresse. Il est 9h05 et si ça vous dit d'aller voir quelques concerts ce week-end sur les Monts de la Cône, c'est le festival Marée Haute. Il y a des places à gagner là tout de suite sur CFM Radio pour le vendredi 22 mai à 21h avec le musicien HK à la place de l'église à la Cône. Marcel et son orchestre, c'est ce samedi à la salle du Petit Train à Murat-sur-Vèbre à partir de 22h15 et précédé de Goulamaska. Et puis ce dimanche à 21h, c'est Sylvain Dutu, le chanteur de Boulevard Désert à la salle des fêtes de la Salvetta sur Agoute dans l'Hérault. Deux places pour l'une de ces soirées au choix. Il vous suffit d'être parmi les plus rapides là à nous appeler sur CFM à ce numéro, le 05 63 93 0020. On attend vos appels et c'est K-Pop Demon Hunters tout de suite.

0: 9h09, très bonne matinée sur CFM Radio, toujours avec Jérôme. On se dirigera vers le Lot d'ici quelques minutes pour en savoir plus sur la 4e édition du Festival International d'Accordéon qui se tient du 22 au 24 mai à Albas. Des artistes venus de Finlande comme Maria Kalaniemi et d'Autriche comme Otto Lechner partageront la scène avec des accordéonistes d'Occitanie. C'est Verena Bittner-Koll, présidente de l'association Triple Accordéon et Art et organisatrice de ce festival que l'on va écouter au micro de Gilles de CFM Cahors ce matin dans une petite dizaine de minutes dans le coup de projecteur. Juste avant, moi je vous retrouve pour toute la météo de vos départements aujourd'hui. Et puis c'est Pudgy là dans un instant, for a minute.
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1: Faibles averses et un ciel très couvert ce matin sur le Tarn et le Tarn-et-Garonne. Mais de belles éclaircies pour le Lot et l'Aveyron. Cet après-midi, tout le monde aura droit à un beau ciel bleu. Et côté Mercure, ce matin, il fait 17 à l'Albin qui a Catus, 18 à la Bastide de Pène et à Montech, 17 à Brassac, 19 à Albi, 17 à Saint-Rémy et 15 à Aunay-le-Château. Cet après-midi, ça remontera jusqu'à 22 à Saint-Cyr-la-Popier et Saint-Céré, 23 à Moissac et 21 à Saint-Projet, 22 pour Monestier, 19 à la Cône, 20 à La Fouillade et 18 à Salcuran. Et puis sachez qu'aujourd'hui, on célèbre la journée mondiale des abeilles, on ce mercredi 20 mai. Un festival d'accordéon dans le Lot ce week-end à Albas. On va voir tout ça en détail dans un instant avec Gilles dans le coup de projecteur de CFM Cahors.
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0: Laurent Richard, Inichos Bibi, il est 9h19. D'ici quelques minutes, c'est votre rubrique culturelle pour ne rien manquer. Des sorties près de chez vous. Voilà, je vais vous donner quelques bonnes idées pour bouger sur vos départements. Et puis c'est Miles Smith, Sam Sauvage aussi dans les prochaines minutes. Là tout de suite, c'est Gilles de CFM Cahors pour nous amener du côté d'Albas ce week-end à l'occasion du Festival International d'Accordéon.
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2: Ce week-end de Pentecôte dans le Lot à Albas, c'est la 4e édition du Festival International d'Accordéon qui se déroulera du 22 au 24 mai. L'accordéon deviendra un langage universel de musique puisqu'il réunira des artistes de la Finlande, de l'Autriche et de l'Occitanie. Musique, danse, rencontres et masterclass au programme. Elena Bittner-Cole, présidente de l'association AAA Accordéon et Art.
3: L'esprit reste toujours beaucoup dans la festivité, dans l'échange, dans la convivialité, dans la rencontre. Cette année, ça sera la rencontre vraiment des deux vedettes internationales avec Otto Lechner, l'Autrichien, qui revient après l'édition 2024. En plus, Maria Kalaniemi, elle est finlandaise. Et voilà, elle sera là pour la première année. Elle est ravie de pouvoir y jouer en France. C'est un mélange des nations, c'est aussi un mélange des générations. On a des jeunes qui sont sur scène, et on a des, enfin, comme on a entendu Otto Maria, peut-être un peu plus âgé, expérimenté, comme on dit. Et c'est ça, c'est cette idée aussi d'apprendre l'un par l'autre. Et c'est ça qui est génial, c'est-à-dire, enfin, on a un moment vraiment déclaré de bal, c'est le bal trad le samedi soir, donc le 23 mai, le bal trad avec deux groupes. C'est, il n'y a que des belles histoires autour. C'est des clochettes dans les pieds et c'est gros. Et des clochettes dans les pieds, c'est trois femmes, trois accordionistes qui, justement, ils ont des clochettes dans les pieds. Ils accompagnent le son de l'accordion avec des clochettes.
2: Une masterclass ouverte aux accordionistes semi-professionnels est proposée. Renseignements et inscriptions, accordéon-du6albas.fr.
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Je suis pas beau de Sam Sauvage. 9h27. Tout de suite, on va voir bien ce que vous pouvez faire en ce moment sur vos départements. Si vous avez un petit peu la bougeotte, les sorties à ne pas manquer. Sur la commune de Fourieux, dans le Tarn, c'est l'expo Les Amériques et la Réforme de Frédéric Lair. Elle se tient jusqu'au 15 juin au musée du protestantisme de Ferrières. Les œuvres présentées dans l'expo resituent le contexte historique ayant amené l'exode protestant des Huguenots vers les Amériques et évoquent l'héritage de cet exil. L'artiste a voulu comprendre l'impact des expéditions outre-Atlantique sur la France et la Renaissance. Son travail pictural crée des connexions visuelles entre l'âge des grandes découvertes et notre époque actuelle. Et puis dans le Lot, c'est à l'Albin qu'une

0: Summerson de Texas, un titre sorti avant les années 2000, en 1999 sur l'album The Hush de Texas. On va retrouver Maroon 5 côté musique tout à l'heure, et puis on retrouvera aussi Manon pour CFM Montauban qui va nous parler du bus du cœur des femmes pour la prévention des risques cardiovasculaires, gynécologiques aussi pour les femmes, qui est présent dès aujourd'hui à Montauban et jusqu'à demain. Et puis je vais vous parler aussi dans un court instant du temps qu'il va faire aujourd'hui sur tous vos départements.
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0: Le beau temps déjà de la partie hein, ce matin dans le Lot et l'Aveyron, mais il pleut modérément du côté du Tarn et du Tarn-et-Garonne. Cet après-midi, les nuages vont se dissiper sur tout le nord-ouest de la région et on attend à nouveau de belles températures printanières. Ce matin, c'est déjà 17 à Catus et à Figeac, 18 à la Guépie et 17 à la Française, 18 à Cordes-sur-Ciel et 16 à Vienne, 18 pour Espalion et Malville. Cet après-midi, ce sera 24 à Pradine et 19 à la Bastide-Murat, ça remontera jusqu'à 23 à Noïc et Caussade, 21 à la Salvetta sur Agoute et 23 à Carmo, 20 pour Lessac et 23 cet après-midi à Villefranche de Rouergue. Et puis je vous apprends peut-être quelque chose aujourd'hui, c'est la journée mondiale de la métrologie, c'est-à-dire la discipline scientifique de la mesure. Aider au dépistage des maladies cardiovasculaires et gynécologiques, c'est l'objectif du bus de cœur des femmes installé à Montauban à partir d'aujourd'hui. Et c'est Manon qui va nous en dire plus dans quelques minutes dans le coup de projecteur.

0: Maroon 5, 9h43, et avant de retrouver le rock de Muse avec Big Freeze, on retrouve tout de suite Manon pour l'info locale avec le coup de projecteur de CFM Montauban. C'est le bus du Cœur des Femmes qui est installé dès aujourd'hui à Montauban pour parler donc notamment des risques cardiovasculaires pour les femmes.
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2: Le bus du Cœur des Femmes fait étape à Montauban à partir d'aujourd'hui et jusqu'à vendredi. Ce dispositif propose aux femmes des dépistages cardiovasculaires et gynécologiques gratuits. Créé il y a 7 ans, le bus entame actuellement sa 6e campagne avec déjà 74 étapes réalisées partout en France. Vincent Morel, coordinateur national du bus du Cœur des Femmes.
3: Alors, Agir pour le Cœur des Femmes a été cofondé par Claire Mounier-Veillé, qui est professeure au CHU de Lille et Thierry Drillon. Et Claire Mounier-Veillé, elle a développé des parcours cardio-gynécologiques pour les femmes, notamment à l'entrée de la ménopause, car la vie hormonale de la femme est très riche et les évolutions à l'entrée de la ménopause peuvent entraîner un sur-risque d'accident cardiovasculaire. Et donc, c'est important de faire ces bilans à cette période-là.
2: Une étape à Montauban qui paraissait indispensable après sa réussite en 2024.
3: On revient faire une deuxième édition après 2024 à Montauban parce que le but, c'est là pour créer une dynamique en faveur de cette cause de la santé cardiovasculaire des femmes et d'entretenir cette dynamique avec plusieurs éditions. Et ensuite, voilà, Montauban est aussi un territoire, une agglomération, voilà, où il y a une certaine désertification médicale, où il y a beaucoup de femmes qui sont en déshérence de soins. Et voilà, c'est tout à fait logique qu'on vienne porter notre action ici pour à la fois parler de la santé des femmes, mobiliser les acteurs autour de ce sujet, les fédérer, renforcer l'écosystème de santé et déployer une action de prévention qui renforce l'offre de soins et développe de l'intelligence collective entre les acteurs.
2: Le bus du Cœur des Femmes sera à l'esplanade des Fontaines à Montauban pendant 2 jours à partir d'aujourd'hui. Un village santé est également accessible à tous sur place.
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0: 9h51 et c'est le moment pour moi de vous dire à demain de 7h jusqu'à 10h pour vous accompagner sur CFM Radio et refaire un tour d'horizon de l'actu locale sur tous vos départements d'ici quelques minutes. C'est Aurélien qui prend le relais de 10h jusqu'à midi. Tout à l'heure aussi à midi, vous retrouverez les magazines de vos antennes locales de CFM. Passez une très très belle journée, une belle fin de matinée et je vous laisse en musique avec Gauvin Serre, Silence Radio.
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1: Et bonjour tout le monde, j'espère que vous allez bien ce mercredi matin, tout juste 10h sur CFM Radio. Moi aussi j'aurai des invitations à vous offrir pour le festival Marée Haute. Anne-Lise Delaconne a gagné ses billets il y a une petite heure avec Jérôme. Il y aura d'autres cadeaux d'ici les midi, ce sera au 05 63 930 020 et on démarre avec Vidéo Club.

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0: Talisco sur CFM Radio. Est-ce que vous aimez le rock? Est-ce que vous aimez le vin? Ou un des deux, hein, ça suffira pour passer une bonne soirée en rock en vin. Ben c'est le prochain événement que va nous proposer Nina de CFM Corde dans quelques petites minutes. En fait, c'est une petite mise en bouche avant le festival Rock en Vert. On en parle dans quelques minutes sur CFM Radio pour la musique Nickelback, Maxwell Farrington et les Rita Mitsuko. C'est à suivre.
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0: Maxwell Farrington pour la musique. J'espère que vous allez bien ce mercredi matin. Je vous demandais il y a quelques minutes si vous aimiez le rock, si vous aimiez le vin, si vous aimez l'un des deux et les deux, bien vous allez passer une bonne soirée le samedi 30 mai prochain au domaine Plageol à Cahuzac-sur-Vert.
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2: Du rock dans les vignes, c'est samedi 30 mai prochain pour l'édition 2026 de Rock en vin qui se passe cette année au domaine Plageol à Cahuzac-sur-Vert au nord de Gaillac. Une journée et une soirée sous le signe du terroir et de la convivialité. Au programme, dégustation de vieux millésimes, visite de vignobles, trois concerts rock. Tristan, Nicolas et Gaël font partie de l'association Rock en Vert.
3: Il y a toujours eu un lien fort entre certains vignobles et la musique qu'on défend. Et c'est assez naturel, en fait, finalement, parce qu'il y a le même état d'esprit.
4: L'idée, voilà, c'est de faire venir aussi des gens du milieu de la musique qui, peut-être, certains n'ont pas l'habitude d'aller vraiment dans les domaines, même si ça peut être des consommateurs de vin, mais c'est une autre démarche que d'aller dans les domaines. Et inversement, des gens qui ont l'habitude d'aller dans les domaines et de consommer du vin dans les domaines, d'avoir de la musique qui vient à eux, en fait. Donc voilà, c'est de lier ces deux trucs.
2: Le soir, trois concerts rock qui commencent avec Words of Sarah.
5: C'est une habitude qu'on a pris et qu'on prend sur le festival aussi, d'ouvrir assez doucement sur des groupes assez folk.
2: Ensuite, on monte un peu en énergie avec le groupe Leap.
5: Qui est tout neuf, qui vient juste de naître. Donc on espère qu'il va avoir une belle vie avec ce projet, parce que tout de suite, nous, ça nous a vraiment tapé dans l'œil.
2: Et on finira dans une ambiance incroyable avec le groupe Not Your Mother, dont on écoute un court extrait.
3: C'est des bons moments. Ça soit simple, qu'on se sente bien. Un lieu de rencontre aussi pour fédérer autour de choses passionnantes et de profiter de la vie, tout simplement.

Little Richard sur votre radio à l'esprit rock avec Tutti Frutti, l'une des premières chansons de rock, si ce n'est la première. On laissera le débat aux spécialistes. 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

0: de Eric Bibb pour vous accompagner ce matin. On est dans l'esprit du vin hein, avec Eric Bibb. Ah, humour ce matin. Allez, on parlait de rock un petit peu plus tôt. On va parler d'accordéon dans quelques minutes avec Gilles Barré de CFM Cordes qui va nous présenter la 4e édition du Festival International d'Accordéon. Et oui, ça va se dérouler ce week-end chez nous à partir de vendredi jusqu'à dimanche à Albas, petite commune du Lot, donc qui va accueillir de nombreux artistes avec leur accordéon. On en parle avant les 11h.
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0: Mr. Know It All, c'était Teddy Swims pour la musique sur CFM Radio, 11h moins le quart. C'est l'heure de nous tourner vers le Lot pour vous parler de la 4e édition du Festival International d'Accordéon avec des artistes venus des quatre coins de l'Europe.
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2: Ce week-end de Pentecôte dans le Lot à Albas, c'est la 4e édition du Festival international d'accordéon qui se déroulera du 22 au 24 mai. L'accordéon deviendra un langage universel de musique puisqu'il réunira des artistes de la Finlande, de l'Autriche et de l'Occitanie. Musique, danse, rencontres et masterclass au programme. Elena Bittner-Kohl, présidente de l'association AAA Accordéon et Art.
3: L'esprit reste toujours beaucoup dans la festivité, dans l'échange, dans la convivialité, dans la rencontre. Cette année, ça sera la rencontre vraiment des deux vedettes internationales avec Otto Lechner, l'Autrichien, qui revient après l'édition 2024. En plus, Maria Kalaniemi, elle est finlandaise. Et voilà, elle sera là pour la première année. Elle est ravie de pouvoir y jouer en France. C'est un mélange des nations, c'est aussi un mélange des générations. On a des jeunes qui sont sur scène, et on a des, enfin, comme on a entendu Otto Maria, peut-être un peu plus âgé, expérimenté, comme on dit. Et c'est ça, c'est cette idée aussi d'apprendre l'un par l'autre. Et c'est ça qui est génial, c'est-à-dire, enfin, on a un moment vraiment déclaré de bal, c'est le bal trad le samedi soir, donc le 23 mai, le bal trad avec deux groupes. C'est il y a que des belles histoires autour. C'est des clochettes dans les pieds et c'est gros. Et des clochettes dans les pieds, c'est trois femmes, trois accordionistes qui justement ils ont des clochettes dans les pieds. Ils accompagnent le son de l'accordéon avec des clochettes.
2: Une masterclass ouverte aux accordéonistes semi-professionnels est proposée. Renseignements et inscriptions, accordéon-du6albas.fr.
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Bientôt 11h, belle matinée, merci d'être avec nous. Branché sur CFM Radio, on est bien là en ce mercredi matin, que vous soyez du côté de la Cône, d'Albi, mon corps de Cahors, Moissac, Castelsarrasin. Amis ruthénois aussi, on vous oublie pas, Villefranche-de-Rouergue, belle matinée. On va écouter les Green Day, juste après Peter Gabriel et Kate Bush. Bon mercredi.

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1: Il est tout juste 11h, excellente matinée, ami Montalban, et on va écouter Louisa dans quelques minutes. Il y aura les Red Hot Chili Peppers aussi dans le prochain quart d'heure, et on repart tout de suite avec Sober, c'est Lucie Spragam. Bon mercredi.
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0: Louisa, jet lag à 11h10 sur CFM Radio. Vous savez quoi, je suis en train de réaliser un truc, que c'est l'année des 4e éditions en 2026. Bon, en même temps, c'était l'après-Covid, vous allez me dire, certains, et vous aurez pas tort. Et oui, 4e édition ce week-end du festival Maréotte. 4e édition, on en a parlé un petit peu plus tôt, du festival international d'accordéon Albas ce week-end. Et 4e édition aussi avec l'association Sonolior, 4e édition du festival La Salvetat en rue libre. On en parle dans quelques minutes de ce festival avec David Lefébure. Ce sera après les Red Hot Chili Peppers et César.
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0: Nouveauté CFM Radio, c'était César avec Liberta. Allez, je vous le disais, quatrième édition ce week-end pour le festival La Salvetta en rue libre. Et puis dans quelques minutes, restez avec nous, on retrouvera Oxmo Puccino aussi, l'invité de Rémi, dans PCV. PCV, c'est l'album de la semaine, on les retrouve dans quelques petites minutes. Mais d'abord, petit détour donc par l'Aveyron et La Salvetta Peyrales.
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2: L'association Sonolior va nous offrir pour cette année une forme hybride, augmentée, transcendée du festival La Salvetta en rue libre. Manifestation dédiée aux arts de rue et combinée pour cette édition à une large programmation musicale. Paul Mettet, membre de l'assemblée collégiale de Sonolior.
3: Cette année, c'est sur 3 jours, on vient fusionner notre festival d'art de rue et notre festival de musique qui se tient normalement l'été. On fusionne ces deux en plein cœur du village de La Salvetta avec la journée des spectacles d'art de rue, de différents arts de rue, et le soir on passe sous chapiteau sur la place du village avec des soirées concerts. La journée est à prix libre, tous les spectacles sont à prix libre, et le soir on passe sous chapiteau avec une fourchette de prix de 7 à 20 euros, et l'idée c'est qu'il y ait des spectacles absolument pour tout le monde. Il y a une programmation très variée qui est vraiment à l'image de ce qu'on a envie de défendre au sein de notre association.
2: Programmation sans concession, hein, on peut dire.
3: Sans concession, complètement. On va toucher des sujets très variés, des sujets qui vont nous amener à rire, à pleurer, à passer des moments que seul l'art du spectacle sait nous faire passer, peut-être. En tout cas, c'est un petit peu l'idée. Et puis, qui vont dans le sens de ce qu'on a envie de défendre d'un point de vue social, écologique, dans notre asso. Donc voilà, c'est vraiment l'enjeu, enfin l'idée de ce qu'on a envie de proposer à tout le monde pendant ces 3 jours-là. En plus de tout un tas de choses autour du spectacle aussi, avec des animations, des temps prévus spécifiquement pour les plus jeunes aussi, des repas faits maison pendant les 3 jours, des repas locaux avec des produits qui sont issus du territoire et de nos producteurs du coin. Donc voilà, on a vraiment hâte d'y être et de vous accueillir, ça va être top.
2: La Salvetta en rue libre, édition 2026, quatrième édition, les 22, 23 et 24 mai prochains à La Salvetta Peyrales. Renseignements et informations sur le site sonolior.com.
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0: Love Like Blood de Killing Joke sur votre radio L'Esprit Rock. Il va être 11h30, c'est l'heure de retrouver l'invité de Rémi, c'est Oxmo Puccino. Oxmo Puccino qu'on retrouvera cet été le vendredi 26 juin. Et oui, ce sera l'été. Oxmo Puccino, Gaël Faye, Vanessa Paradis, Étienne de Crécy, une très belle soirée organisée à Montauban à l'occasion du festival Montauban en scène, et Oxmo Puccino avec Rémi depuis lundi dans PCV.
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0: Allô, Oxmo Puccino, bonjour.
5: Bonjour.
0: Merci d'être là dans PCV cette semaine. La hauteur de la lune, c'est l'album autour duquel on discute. Un album avec de nombreuses collaborations, de Vanessa Paradis à MC Solar, en passant par Josman ou Thury. C'était une volonté, ça, une envie d'avoir comme ça des collabs sur cet album?
5: Bah, c'était nécessaire. Je veux dire, quand des chansons appellent des artistes qui vont remplir une case que je ne peux faire, car je n'ai pas le talent qu'ils ont, et ben ça ne peut qu'embellir la chanson, et donc je fais appel à eux, et je ne rate jamais le message que me passe la chanson. Voilà, c'est pour moi, c'est parce qu'il y a beaucoup d'artistes avec qui je prends plaisir à collaborer, mais la chanson m'en demande un en particulier. Voilà, et donc c'est celui-là que je vais chercher.
0: Et cette chanson, elle est écrite en pensant, par exemple, on va écouter aujourd'hui Ne pas m'aimer avec MC Solar. Est-ce qu'au moment de l'écriture, c'est en pensant à MC Solar ou
5: Tout à fait.
0: Ouais.
5: Sur ce sujet, ça m'a paru comme une évidence. Vous savez, j'ai une centaine de pages de notes, d'idées, et lorsque je suis à court, ce qui m'arrive assez rarement,

0: très dommage. C'est inavouable. C'est inavouable. Mais c'est très dommage quand ça arrive. Ça m'arrive très rarement. Mais quand ça arrive, bah, c'est un morceau qu'on préfère oublier.
1: Bon, ben là, c'est pas le cas. Le titre, c'est Ne pas m'aimer, extrait de La hauteur de la lune, en featuring avec MC Solar. On se retrouve demain. Salut, Oxpo Puccino.
0: Au revoir.
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0: Ne pas m'aimer en featuring avec MC Solar, extrait de l'album La hauteur de la lune d'Oxmo Puccino. Oxmo Puccino est notre invité dans PCV cette semaine.
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0: by Wanna, The All American Reject. Dans 20 minutes, ce sera la mi-journée déjà. Les infos, ensuite votre magazine d'actualité locale. Mais avant ça, on vous parlera de sardines et de pois chiches avec le fameux chichoulé. On en parle dans quelques minutes avec Jérôme de CFM Lacône parce que c'est une spécialité culinaire du Tarn et vous pourrez la discuter. Vous pourrez la déguster tout ce week-end à l'occasion du festival Mariotte. On en parle avant les midis.
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0: Un homme seul, Lancelot, sur CFM Radio. Allez, on vous en parle depuis plusieurs semaines maintenant. Quatrième édition du festival Maréotte. C'est ce week-end, ça démarre vendredi soir et ça terminera lundi avec le fameux Chichoulet. On en parle avec Jérôme.
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2: Lundi 25 mai sera la journée de clôture du festival Maréotte du côté de Vienne. Elle mettra à l'honneur la légende de cette année autour des pois chiches et de la sardine. Marine Perroux, directrice d'Arpège et Trémolo.
3: On clôture du côté de Vienne avec une version un peu différente de d'habitude parce que c'est vrai qu'on s'était communément rendu compte que le lundi après-midi, c'était plus compliqué de faire venir le monde. On a fait le béaba de la chanson ces dernières années. Et c'est vrai que la fréquentation était un peu plus compliquée puisque les gens, une fois qu'ils ont passé quand même trois jours sur le festival, le lundi après-midi, il est temps de rentrer. Voilà, on avait du public local, mais c'était vraiment pas suffisant. Donc on a décidé de changer et de clôturer par un repas, par un banquet qui est proposé donc par Pascal Sudre et son fameux Chichoulet. Donc il avait gagné une émission, effectivement, comme tu disais, à téléviser une émission gastronomique régionale.
2: La meilleure cuisine régionale, c'est chez moi. Voilà.
3: Voilà, tout à fait.
2: Donc effectivement, avec cette recette du Chichoulet. Ouais.
3: Et donc, juste avant, il y aura un spectacle d'improvisation qui sera proposé par la Clique Compagnie, qui est une compagnie albigeoise qui propose un spectacle qui s'appelle Le Slip, qui va demander au public des mots, en fait, auxquels ils pensent, et ils vont créer des histoires autour de ces mots. Mais là, on se basera aussi sur la légende donc du pois chiche et de la sardine. Donc, on va leur demander de proposer des mots tout autour de cette légende pour que les histoires qui se créent derrière soient un petit peu en lien avec la thématique. Pendant le banquet, on avait envie de mettre une animation musicale, et du coup, c'est Manu Roig, qui est un artiste albigeois, qui a été connu par The Voice, et qui reprend pas mal de chansons connues, qui fait chanter les gens à table. Enfin voilà, c'est pour finir un petit peu en mode banquet de fête de village.
2: La sardine mobile est une navette gratuite accessible sur réservation pendant tout le festival. Maréotte, c'est du 22 au 25 mai. Et toute la programmation et les infos pratiques sont à retrouver sur le site festivalmaréotte.net.
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0: Bonjour à tous, midi, vous êtes bien sur CFM La Côte.
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0: L'information, deux minutes, Léo Ardourel nous rejoint. Bonjour Léo.
2: Bonjour, bonjour à tous. Emmanuel Grégoire appelle Patrick Bruel à mettre sa carrière entre parenthèses. Invité sur France 2 ce matin, le maire de Paris demande au chanteur d'annuler lui-même son concert prévu début octobre au Zénith de Paris. Visé par 4 enquêtes pour viol en France, l'artiste doit débuter sa tournée le mois prochain. 3 de ses concerts prévus en décembre au Québec ont déjà été annulés suite à ces accusations. Donald Trump, attendu dans quelques semaines en France, le président des États-Unis participera bien au sommet du G7 du 15 au 17 juin à Évian. Une réunion qui s'annonce tendue en pleine guerre commerciale entre Washington et ses alliés européens, mais aussi dans un contexte de désaccord face à l'offensive américaine en Iran. Téhéran, qui promet ce matin d'étendre la guerre bien au-delà de la région en cas d'attaque américaine. Donald Trump a de nouveau menacé de frapper l'Iran si aucun accord n'est trouvé. De son côté, le président chinois Xi Jinping estime qu'une reprise des hostilités au Moyen-Orient serait inopportune. Déclaration faite à Vladimir Poutine, le président russe qui entame sa deuxième journée de visite en Chine. Dans le reste de l'actualité, ce drame à Toulon. Une mère et ses 3 enfants âgés de 3 à 6 ans sont morts après une chute du 13e étage d'un immeuble ce matin. D'après les premiers éléments, la trentenaire se serait défenestrée d'elle-même en entraînant ses enfants. Elle aurait récemment présenté des symptômes psychiatriques et dépressifs, selon le parquet, qui précise que ces éléments restent à confirmer. Les finances des hôpitaux publics et privés, dans le rouge, elles ont continué de se dégrader en 2024, selon les chiffres présentés par l'Adresse ce matin. Le déficit de l'hôpital public se creuse de 0,5 milliard par rapport aux 2,4 milliards de 2023. 7 hôpitaux français sur 10 sont déficitaires. Et puis le coup d'envoi des épreuves du bac a été donné ce matin. Ce sont les lycéens professionnels qui ont ouvert le bal. Rendez-vous dans un peu moins d'un mois, le lundi 15 juin, pour les élèves des filières générales et technologiques. Le brevet des collèges, lui, se déroulera du 26 au 30 juin. Et voilà pour l'essentiel. Excellente journée à tous.
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0: Cet après-midi, un beau ciel bleu nous attend sur les monts de la Côte et la montagne du Languedoc avec peu de nuages et des températures qui vont grimper. Nous attendons 19 degrés à la Côte, ce sera 21 degrés du côté de Vienne. Pour demain, jeudi, eh bien, pas de gros changements, toujours un ciel bien dégagé, peu de vent et un beau soleil. Il fera 7 degrés au lever du jour du côté de Fraisse-sur-Agoute, ce sera 25 degrés dans l'après-midi à Murat. Notez que pour la journée de vendredi, on prend tous les mêmes éléments, on recommence du ciel bleu, du soleil, peu de vent, des températures un peu plus chaudes pour la matinée avec 12 degrés attendus à la Salvetat. Il fera 27 degrés l'après-midi du côté de Cambon et Salvergue. Normalement, c'est un week-end ensoleillé qui nous attend, bien entendu. Nous prendrons le temps de vous en dire un peu plus dans les prochains flash météo sur CFM Lacaune.
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8: Oxygène Intérim vous présente la rubrique emploi et vous souhaite une bonne journée.
0: Nous débutons ces offres d'emploi à Lacaune où on cherche un comptable, homme ou femme. Vous aurez pour mission le traitement et l'enregistrement des factures d'achat et des frais généraux, le traitement des factures de vente, l'état des rapprochements bancaires, le traitement des notes de frais, les lettrages des comptes tiers, la déclaration d'échange de biens, la relance client, la saisie comptable diverse et la tenue de fichiers de caisse. Vous devez avoir le sens de l'organisation, un bon relationnel, un esprit d'initiative et d'équipe et vous savez faire preuve de rigueur et de discrétion. Vous devez maîtriser les outils informatiques. C'est un contrat 39 heures semaine. Si vous êtes intéressé, allez voir l'offre directement sur le site France Travail. Vous pouvez même postuler pour ce CDI. Le numéro de l'offre est le 207XFNG. Je répète, 207XFNG. Nous continuons ces offres d'emploi sur la Cône où on cherche un manœuvre, homme ou femme. Vous serez en charge de diverses tâches incluant la pose de bordure, la pose de réseau sec et humide. La mission donc est située à la Cône, c'est une mission intérimaire de 1 mois. Vous devez connaître les méthodes de construction et les techniques liées au BTP, avoir la compréhension des normes de sécurité sur les chantiers, être rigoureux et faire attention aux détails, avoir le sens de l'organisation et l'esprit d'équipe. Si l'offre vous intéresse, son numéro auprès de Pôle emploi de France Travail, pardon, c'est le 207-NHCZ. Je répète, 207 NHCZ.
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1: Dans le mag aujourd'hui sur CFM Lacaune, je suis avec Daniel Vidal, maire de Murat-sur-Vèvre, conseiller départemental et maintenant nouveau président du PETR des Hautes-Terres d'Oc. Alors PETR, pôle d'équilibre territorial rural. Bonjour Monsieur Vidal.
2: Bonjour Marlise et bonjour à toutes et à tous.
1: Alors, nouveau président donc, de ces Hautes-Terres d'Oc et de ce PETR. Alors peut-être on va resituer ce qu'est le PETR, le pôle d'équilibre territorial rural, qui a changé plusieurs fois de nom.
2: Dans l'histoire,
1: mais,
2: oui.
1: Mais qui est assez ancien quand même.
2: Oui, alors bon, les plus anciens connaissent peut-être les... Les néophytes un peu moins, alors c'est une volonté ancienne de mutualiser certains sujets au niveau des territoires. Alors c'était l'existence de puisqu'à la base c'était associatif, aujourd'hui c'est devenu un syndicat mixte, mais à l'origine il n'y avait même pas les communautés de communes, puisqu'aujourd'hui donc le PETR dans ses statuts et le regroupement donc de deux communautés de communes, Sidon-Rouvelles et Plateau et communauté de communes du Haut-Languedoc, qui sont donc statutairement membres du PETR, et une troisième communauté de communes, la communauté de communes Torré-Montagne-Noire, pour qui on exerce en prestation, puisque la communauté de communes Torré-Montagne-Noire ne pouvait être associée au PETR statutairement, puisqu'elle a son schéma de cohérence territoriale qui dépend de l'agglomération Castres-Mazamé.
1: Donc on n'est plus sur le rural, voilà.
2: Voilà, mais on entretient de très bonnes relations et cette communauté est associée, même si statutairement elle n'est pas membre, mais voilà, elle participe à tous nos travaux. Donc après, voilà, c'est sur des sujets que volontairement les communautés de communes ont décidé de mutualiser. C'est sur le développement économique, c'est sur la santé, c'est sur la petite enfance, c'est sur l'habitat, voilà, et tout autre sujet qui pourrait se présenter sur lequel les communautés de communes pourraient avoir une volonté mutuelle de s'associer plutôt que de supporter seule la compétence en question. Donc voilà, après, que ce soit les services de la région ou de l'État reconnaissent que notre PETR est l'un de ceux qui fonctionne le mieux. C'est vrai que, vu de l'extérieur, ça pourrait être considéré comme une couche de strate qui est malheureusement inconnue, parce que le PETR rend aussi beaucoup de services en ingénierie à l'ensemble des communes pour les accompagner sur des montages de dossiers. Quel qu'il soit, je veux dire, il y a une équipe très compétente qui se tient à disposition des collectivités, des associations, des entreprises. On touche toutes les mailles, à condition que, voilà, même si on n'a pas la réponse, on va la chercher, mais c'est un outil qui est peut-être trop peu connu et qui gagne à être connu. C'est peut-être aussi pour ça que je suis là aujourd'hui. Mais c'est sur l'accompagnement économique des entreprises, sur les développements ou les créations d'entreprises. On a été lauréat choisi par l'ARS pour mener un contrat local de santé sur des sujets divers et variés, sur la prévention, sur les addictions. C'est des sujets divers et variés, voilà. Mais c'est sur la base de la volonté des communautés de communes qui décident de ce qu'elles veulent mutualiser ou pas. Puisque le budget du PETR est à la base alimenté par les communautés de communes. Voilà.
1: Peut-être pour les particuliers aussi, un des projets phares qui a eu lieu ces dernières années, c'est l'OPA, l'opération programmée de l'amélioration de l'habitat, qui a un petit peu évolué, mais qui existe toujours sous une autre forme. D'ailleurs, il y avait une réunion d'information
2: Les politiques nationales qui évoluent, et donc on est obligé de suivre et de s'adapter. Donc, comme vous le dites, l'opération programmée d'amélioration de l'habitat, l'OPA, a évolué désormais en pacte territorial. Administrativement, nous sommes mis sur les rames pour pouvoir poursuivre cette opération, comme vous le dites, qui rencontre un grand succès. C'est pas simple administrativement. On a parfois des publics fragiles, que ce soit de l'habitat indigne ou des des personnes en perte d'autonomie qu'il faut accompagner rapidement sur des sujets qui ne sont pas évidents. Voilà, avec parfois en face l'administration qui a des délais d'instruction qui ne correspondent peut-être pas des fois à l'urgence qu'il convient de traiter. Mais c'est peut-être le sujet, oui, qui est le plus connu de nos populations. Ça peut être de la rénovation énergétique, ça peut être de la perte d'autonomie, ça peut être... tout un tas de sujets qui a trait à l'habitat comme vous le savez, la simplification administrative n'est pas encore à l'ordre du jour, bien que nous la vendons quotidiennement. Et donc, c'est appréciable d'avoir des personnes compétentes, que ce soit sur les volets énergétiques ou administratifs, pour accompagner ces publics qui, peut-être sans cet accompagnement, ne pourraient profiter de ces dispositifs.
1: Donc on le voit, vous êtes quand même très au courant de tous les sujets de ce PETR. Alors je le dis aussi, vous étiez vice-président sur les 6 dernières années. Vous remplaciez Monsieur Fabre qui donc était plutôt côté Sidobre-Valls et Plateau lors de la dernière présidence. Comment se fait cette cohabitation aussi entre plusieurs territoires, donc Lot-Languedoc, Sidobre-Valls et Plateau, de l'autre côté. Est-ce que finalement c'est des territoires qui se ressemblent, qui évoluent ensemble? On parlait d'économie, on est plutôt sur une économie, industrielle, de l'eau, de la charcuterie, du tourisme sur la Cône, plutôt la pierre du côté du Sidobre.
2: Après, je pense qu'à la base, c'est une volonté commune de travailler ensemble avec des gens de tous horizons. L'avantage du PETR, c'est qu'on a aussi un conseil de développement dans lequel on associe plus que des élus, des associations, des professionnels, des prestataires du tourisme, de l'hébergement, enfin, toutes les bonnes volontés qui veulent participer à nos travaux. Et on a, de par ce biais de mutualisation, c'est vrai que ça nous permet d'atteindre une maille peut-être qui nous facilite parfois la possibilité de répondre à des appels à projets. Notre territoire, si on s'en tient à une communauté de communes de 8000 habitants pour les monts de la Cône, un peu plus de 10 000 pour le Sidobre-Valls et Plateau, et avec Torre et Montagne Noire, voilà, ces trois communautés de communes réunies, on arrive aux 25 000 habitants sur une surface géographique qui est quasiment le quart du département du Tarn. Et ça nous permet de répondre il y a peu de temps, un appel à projet national, territoire d'industrie, où généralement c'est plutôt des agglomérations qui sont éligibles. Et là, nous avons été sélectionnés. Alors, nous sommes certainement le plus petit territoire de France à avoir pu profiter de ce dispositif, mais en parallèle, ça nous permet aux acteurs de ce territoire de bénéficier de dispositifs sur lesquels nous n'aurions pas pu aller. Je pense que c'est un moment, cette volonté de pouvoir apporter des réponses à tous les acteurs de ce territoire qui, sans cette mutualisation, ne serait certainement pas possible.
1: Donc ça, c'était important peut-être de l'expliquer, de le rappeler, de situer aussi ce pôle équilibre territorial rural, hein, puisque c'est pas forcément évident. Juste pour présenter aussi les personnes qui font partie de ce syndicat, en tout cas qui sont au bureau. Alors je sais pas si on dit au bureau.
2: C'est ça.
1: C'est ça, c'est bien.
2: Alors, il y a la différence entre le bureau et le conseil syndical et le conseil de développement, c'est bien ça.
1: Donc on va dire juste que le vice-président, c'est le maire de Brassac, donc Jean-Claude Guiraud. Donc c'est là ça. Aussi, on voit aussi la volonté toujours d'associer. On a toujours eu
2: cette volonté, comme vous le soulignez, de maintenir un équilibre. Quand le président est issu d'une communauté de communes, on fait en sorte que le vice-président soit de l'autre. Et inversement, donc sur le précédent mandat, donc Jean-Marie Fabre était Sidobre, et donc j'étais son vice-président en tant qu'au Languedoc.
1: Voilà, donc ça c'est important de le préciser. Et peut-être, alors ma question c'est quels vont être les grands défis qui vont être à relever durant les 6 prochaines années. Alors on en a un peu parlé parce qu'on a parlé de la santé, je crois que c'est aussi un des axes quand même assez fort. La petite enfance, il y a aussi l'économie, je crois, qui est quand même un gros volet.
2: Bien sûr, alors après ça serait peut-être présomptueux alors bon, on a tout un tas de collectivités qui aujourd'hui nous présentent une ambition de réfléchir à 15-20 ans sur comment on imaginerait le territoire. Même avec la meilleure des volontés, je pense qu'on a tous une chance sur deux, même peut-être davantage, de se tromper. On voit que l'économie peut très rapidement évoluer par le simple fait d'un conflit international. J'en resterai là. Mais la problématique médicale, on la connaît tous, elle est prégnante. C'est un sujet sur lequel on travaille, bien sûr, avec les communautés de communes. On a envisagé peut-être un travail sur les mobilités, parce qu'aujourd'hui, il y a un choix qui a été fait sur les années précédentes, avec une obligation de nous confier cette compétence à la région. Les résultats ne sont pas forcément conformes à nos attentes, je le dis clairement. C'est une vision partagée sur les deux communautés de communes, donc voilà. Il y a des questions à se poser, on y réfléchit, les réponses on les a peut-être pas aujourd'hui, mais on est vraiment là aussi sur un sujet qui a du sens à être mutualisé. Après voilà, vous dire dans 7 ans, il y aura peut-être une urgence à traiter dès la fin de l'été, je n'en sais rien, mais c'est tout l'intérêt d'une structure comme cela qui... On a, sur les années précédentes, des exemples flagrants. C'est les réponses aux candidatures des petites villes de demain, villages d'avenir, des dispositifs qui nous sont tombés dessus et sur lesquels il fallait apporter une réponse dans les 3 semaines qui suivaient. Donc bon, mais la majeure partie des communes, ça a été le cas de Murat, ça a été le cas de Lacaune, de la Salvetat, de Vianne, et les communes héroltaises, Castanet, Cambon, Frais... et le soulier, Erosis. La réponse a été, le dossier de réponse a été monté par le PETR, voilà, qui a cette capacité à fournir en ingénierie et dans des délais et cette expérience. Donc, vous dire quels sont les dispositifs que nos politiques nationaux nous sortiront. Il y a des élections nationales l'année prochaine, il y aura certainement d'autres orientations. Que ce soit sur l'éducation, que ce soit sur la santé, que ce soit sur l'économie, c'est difficile de voir notre monde ne change tellement vite. Ce qui pourra se passer après, voilà. Je pense que notre volonté, c'est de s'inscrire dans la possibilité de répondre le plus rapidement possible aux défis qui se présenteront. Après, vous dire quels seront les défis, je pense que c'est un peu compliqué.
1: Bon, vous n'êtes pas encore de 20, c'est comme non. Ça. Mais est-ce qu'on peut dire en tout cas que ce territoire souhaite rester innovant? Alors, dans le coup, c'est pas très moderne comme expression, mais en tout cas, être là, être présent et suivre finalement. Les possibilités qui s'offrent.
2: Bien sûr, c'est aussi, je pense, la raison d'être du PETR. On est peut-être des fois le poil à gratter qui fait que. Mais oui, je pense que ce soit les communautés de communes ou le PETR, on a cette volonté commune de dépeindre des fois cette image d'isolement ou de ruralité qui peut, vu de l'extérieur, nous pénaliser sur l'attractivité, sur l'emploi aussi, puisque on sait aujourd'hui qu'il y a beaucoup d'entreprises du secteur qui ont des difficultés à recruter. Par exemple, sur le dispositif territoire d'industrie, on est en train de mettre en place une GPECT, donc une gestion prévisionnelle de l'emploi et compétences sur le territoire. Mais c'est aussi pour faciliter le recrutement et pour, sur l'extérieur, on était au mois de novembre à Castres, par exemple, sur un salon où, quand vous annoncez une offre d'emploi à Lacaune, Lacaune, c'est loin, voilà. Donc, mais non, c'est pas si loin que ça, il suffit d'y mettre les pieds pour s'en rendre compte, et puis on n'est pas plus mal qu'ailleurs. Je veux dire, que ce soit la volonté de Marée Haute, par exemple, c'était aussi d'amener de la culture sur de la ruralité, on voit que ça fonctionne. Mais voilà, c'est se battre pour arriver, comme je vous l'ai dit, sur l'emploi, sur l'habitat, être en mesure de répondre aux problématiques et aux défis de demain.
1: Donc on le voit, ben, vous allez rester engagé et éveillé, j'ai envie de dire, à tout ce qui peut se proposer. Voilà.
2: J'ai jamais eu l'habitude, dans les mandats dans lesquels j'étais, de ne pas être engagé et éveillé.
1: Vous allez rester réveillé. Alors juste peut-être un mot pour terminer, c'est aussi le lieu, hein, ce pôle équilibre territorial rural est situé à Brassac avec des équipes, vous l'avez dit, compétentes, et c'est peut-être aussi le moment de les saluer et de saluer leur réactivité.
2: Bien sûr, saluer déjà le président précédent qui m'a accordé et qui m'a laissé la place de vice-président. J'étais associé à tous les travaux, ce qui fait certainement aussi aujourd'hui que je sais un petit peu de quoi je parle. Que ce soit le directeur et tous ces agents se tiennent à la disposition de toutes les... de tous les acteurs de ce territoire, comme je le disais, qu'ils soient entreprises, associations, en particulier sur le volet habitat, et il y a des sujets sur lesquels aujourd'hui aussi on peut être à l'écoute et développer des dispositifs sur la santé, puisque c'est un appel à projet très jeune. Donc on réfléchit aujourd'hui, comment se saisir des problèmes addictifs, soit dans les collèges, et il y a aussi cette possibilité, comme je le disais, de par le biais du conseil de développement, pour associer des acteurs, ça peut être des acteurs radio, ça peut être des acteurs du commerce, de l'économie, du social, toutes les bonnes volontés qui veulent contribuer à l'évolution de ce territoire.
1: Donc on n'hésite pas et je vous conseille de nombreuses émissions qui ont été réalisées avec le pôle équilibre territorial des Hautes-Terres d'Aux sur différents sujets, puisqu'il y a des sujets assez quand même complexes sur chaque partie. Donc n'hésitez pas à aller jeter un petit coup d'œil sur notre site internet.
2: Déjà, le fait de s'intéresser à ce qu'est le PETR, ce sera une bonne chose, parce que je pense que c'est gagner à être connu, et que aujourd'hui, comme sur des dispositifs régionaux qui touchent les communes, si le dossier de la commune ne passe pas par le PETR, la région ne l'examinera plus. Il faut que même les communes se saisissent de cet outil, puisque comme le PETR a un contrat territorial avec la région exige que le PETR soit informé du dossier communal. Donc même ceux qui, par méconnaissance, ou aujourd'hui, il y a bien sûr des nouveaux élus qui ont la nécessité d'apprendre.
1: Bien sûr.
2: On l'a tous été, à un moment ou à un autre, mais c'est un passage obligé. Donc certainement aussi que dans les semaines ou les mois qui viennent, on ira à leur rencontre pour leur expliquer ce que l'on est en mesure de leur apporter.
1: Je vous remercie, Monsieur Vidal, d'avoir pris quelques minutes aujourd'hui pour répondre à mes questions. Donc, je le rappelle, nouveau président du pôle équilibre territorial des Hautes-Terres d'Aux. Et s'il y a des sujets qui vous ont peut-être interpellé, je pense notamment si vous avez envie de reprendre une entreprise, on parle beaucoup d'économie, mais ou sur la petite enfance, il y a des professionnels qui vous attendent.
2: On a par exemple un dispositif où on identifie le foncier vacant, les biens commerciaux vacants, dans le cas où une entreprise voudrait s'installer sur le territoire. Donc, n'hésitez pas à prendre contact avec les services du PE.
1: Voilà, même pour voir s'il y a une possibilité finalement que ces locaux puissent se transformer.
2: Bien sûr.
1: Voilà, donc n'hésitez pas. Donc le PETR des Hautes-Terres d'Aux, c'est à retrouver aussi. On vous mettra tous les liens sur cfmradio.fr. Merci beaucoup.
2: Merci.

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1: Midi 30, votre actualité avec Léo Ardourel. Bonjour Léo.
2: Bonjour, bonjour à tous. Emmanuel Grégoire appelle Patrick Bruel à mettre sa carrière entre parenthèses. Invité sur France 2 ce matin, le maire

0: cas d'attaque américaine. Donald Trump a de nouveau menacé de frapper l'Iran si aucun accord n'est trouvé. De son côté, le président chinois Xi Jinping estime qu'une reprise des hostilités au Moyen-Orient serait inopportune. Déclaration faite à Vladimir Poutine, le président russe qui entame sa deuxième journée de visite en Chine. Dans le reste de l'actualité, ce drame à Toulon. Une mère et ses trois enfants âgés de 3 à 6 ans sont morts après une chute du 13e étage d'un immeuble ce matin. D'après les premiers éléments, la trentenaire se serait défenestrée d'elle-même en entraînant ses enfants. Elle aurait récemment présenté des symptômes psychiatriques et dépressifs, selon le parquet, qui précise que ces éléments restent à confirmer. Les finances des hôpitaux publics et privés, dans le rouge, elles ont continué de se dégrader en 2024, selon les chiffres présentés par l'Adresse ce matin. Le déficit de l'hôpital public se creuse de 0,5 milliard par rapport aux 2,4 milliards de 2023. 7 hôpitaux français sur 10 sont déficitaires. Et puis le coup d'envoi des épreuves du bac a été donné ce matin. Ce sont les lycéens professionnels qui ont ouvert le bal. Rendez-vous dans un peu moins d'un mois, le lundi 15 juin, pour les élèves des filières générales et technologiques. Le brevet des collèges, lui, se déroulera du 26 au 30 juin. Et voilà pour l'essentiel. Excellente journée à tous.
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Il est midi 37, je vous souhaite une agréable après-midi sur CFM Lacon et on parle d'une rando poussette. Rendez-vous tout à l'heure à 15h30 devant la mairie de Lacon pour cette randonnée poussette parents-enfants. Un goûter en commun est également prévu, donc c'est proposé par l'Arc-en-Ciel, l'espace de vie sociale qui se déplace, je le rappelle, sur le territoire. Donc cette semaine, la rando poussette se fera à Lacon à 15h30. Donc rendez-vous devant la mairie. Pour plus de renseignements, vous pouvez contacter Marjolaine au 07 52 05 44

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Après ce titre des One Republic sur CFM Lacon, eh bien je vous propose une information santé. Si vous avez envie de bouger en douceur, de sourire ensemble, eh bien rejoignez l'EHPAD pour une gym conviviale. C'est ouvert aux personnes de plus de 60 ans. Rendez-vous donc tous les vendredis de 15h à 16h à la salle d'animation. C'est gratuit, c'est une action financée par la Commission des financeurs du Tarn. Et vous pouvez contacter Amandine au 06 73 87 61 53 pour plus d'informations. Je veux pas.

Vous avez rendez-vous à 14h avec Lisa, 16h avec Gilles. Vous retrouvez bien sûr le coup de projecteur de Jérôme d'ici quelques minutes, ce sera à 13h. Quant à nous, on se retrouve à 18h. Je vous souhaite une très bonne après-midi sur CFM La Côte.

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1: Lundi 25 mai sera la journée de clôture du festival Marée Haute du côté de Vienne. Elle mettra à l'honneur la légende de cette année autour des pois chiches et de la sardine. Marine Perroux, directrice d'Arpège et Trémolo.
2: On clôture du côté de Vienne avec une version un peu différente de d'habitude parce que c'est vrai qu'on s'était communément rendu compte que le lundi après-midi, c'était plus compliqué de faire venir le monde. On a fait le béaba de la chanson ces dernières années. Et c'est vrai que la fréquentation était un peu plus compliquée puisque les gens, une fois qu'ils ont passé quand même 3 jours sur le festival, le lundi après-midi, il est temps de rentrer. Voilà, on avait du public local, mais c'était vraiment pas suffisant. Donc, on a décidé de changer et de clôturer par un repas, par un banquet, qui est proposé donc par Pascal Sudre et son fameux chichoulet. Donc, il avait gagné une émission, effectivement, comme tu disais, télévisée. Une émission gastronomique régionale.
1: La meilleure cuisine régionale, c'est chez moi. Voilà.
2: Voilà, tout à fait.
1: Donc, effectivement, avec cette recette du chichoulet. Ouais.
2: Et donc, juste avant, il y aura un spectacle d'improvisation qui sera proposé par la Clique Compagnie, qui est une compagnie albigeoise qui propose un spectacle qui s'appelle le Slip, qui va demander au public des mots en fait auxquels ils pensent, et ils vont créer des histoires autour de ces mots. Mais là, on se basera aussi sur la légende donc du pois chiche et de la sardine. Donc on va leur demander de proposer des mots tout autour de cette légende pour que les histoires qui se créent derrière soient un petit peu en lien avec la thématique. Pendant le banquet, on avait envie de mettre une animation musicale, et du coup c'est Manu Reug, qui est un artiste albigeois qui a été connu par The Voice et qui reprend pas mal de chansons connues, qui fait chanter les gens à table. Enfin voilà, c'est pour finir un petit peu en mode banquet de fête de village.
1: La sardine mobile est une navette gratuite accessible sur réservation pendant tout le festival. Marée Haute, c'est du 22 au 25 mai. Toute la programmation et les infos pratiques sont à retrouver sur le site festivalmareehaute.net.
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Il est 14h, tout rond. Bonjour tout le monde, c'est FM Radio. Cet après-midi encore, en musique et en info locale, des coups de projecteur sur les actualités de nos départements. Par exemple, autour de la 4e édition du Festival International d'Accordéon qui tiendra de ce vendredi jusqu'à dimanche à Albas dans le Lot. Dans un gros quart d'heure, c'est à Montauban qu'on vous emmène avec le bus du Cœur des Femmes qui s'y est installé à partir d'aujourd'hui. Il y sera pendant 2 jours pour accueillir les femmes et pour faire des dépistages cardiovasculaires et gynécologiques. Prochain coup de projecteur sur CFM, d'ici là la playlist Beck, Louisa, tout de suite, Wax Taylor, No Dawn to Wake.

0: Jetlag avec Louisa. CFM Radio à propos du bus du cœur des femmes. Un bus qui fait le tour de France pour des dépistages gratuits, pour apprendre aux femmes à écouter leur cœur, dépistage cardiovasculaire et gynécologique. Un bus qui s'installe à Montauban. C'est notre prochain coup de projecteur et vous aurez entre-temps sur CFM Aerosmith ou Flavia Coelho pour ce qu'on vous propose côté musique.
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0: Walk This Waste, bien Aerosmith. Ce sera bien encore la suite de la playlist CFM Radio avec Marguerite ou le boss Bruce Springsteen. Ce sera après le détour par Montauban où le bus du cœur des femmes s'est arrêté dès aujourd'hui et pour deux jours. C'est le coup de projecteur de Manon, CFM Montauban.
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2: Le bus du cœur des femmes fait étape à Montauban à partir d'aujourd'hui et jusqu'à vendredi. Ce dispositif propose aux femmes des dépistages cardiovasculaires et gynécologiques gratuits. Créé il y a 7 ans, le bus entame actuellement sa 6e campagne, avec déjà 74 étapes réalisées partout en France. Vincent Morel, coordinateur national du bus du cœur des femmes.
3: Alors, Agir pour le cœur des femmes a été cofondé par Claire Mounier-Veillé, qui est professeure au CHU de Lille, et Thierry Drillon. Et Claire Mounier-Veillé, elle a développé des parcours cardio-gynécologiques pour les femmes, notamment à l'entrée de la ménopause, car la vie hormonale de la femme est très riche et les évolutions à l'entrée de la ménopause peuvent entraîner un surrisque d'accident cardiovasculaire. Et donc, c'est important de faire ces bilans à cette période-là.
2: Une étape à Montauban qui paraissait indispensable après sa réussite en 2024.
3: On revient faire une deuxième édition après 2024 à Montauban parce que le but, c'est là pour créer une dynamique en faveur de cette cause de la santé cardiovasculaire des femmes et d'entretenir cette dynamique avec plusieurs éditions. Et ensuite, voilà, Montauban est une agglomération, voilà, où il y a une certaine désertification médicale, où il y a beaucoup de femmes qui sont en déshérence de soins. Et voilà, c'est tout à fait logique qu'on vienne porter notre action ici pour à la fois parler de la santé des femmes, mobiliser les acteurs autour de ce sujet, les fédérer, renforcer l'écosystème de santé et déployer une action de prévention qui renforce l'offre de soins et développe de l'intelligence collective entre les acteurs.
2: Le bus du cœur des femmes sera à l'esplanade des Fontaines à Montauban pendant deux jours à partir d'aujourd'hui. Un village santé est également accessible à tous sur place.
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Les filles, les meufs, c'était Marguerite. C'est FM Radio à propos d'accordéon. Dans un gros quart d'heure, la scène internationale de l'accordéon s'installe pour la 4e fois du côté d'Albas, dans le Lot, qui accueillera des artistes venus de toute l'Europe, mais aussi d'Occitanie. Festival international d'accordéon, c'est notre prochain coup de projecteur. Dans un quart d'heure, d'ici là, la playlist Suzanne ou Franz Ferdinand maintenant, avec Ulysse.

0: De Finlande, mais aussi d'Autriche, partageront la scène avec les artistes d'Occitanie pour la 4e édition du Festival international d'accordéon. Il se tiendra dans le Lot du 22 au 24 mai. Et vous saurez tout dans notre prochain coup de projecteur. Et vous aurez, entre-temps, dans la playlist CFM Bon Jovi à suivre. Ne changez rien.
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0: entre Bon Jovi et Flo. C'est accordéon sur CFM Radio à l'occasion du Festival International d'Accordéon qui tiendra tout ce week-end à Albaz dans le Lot. On retrouve donc Gilles Barret de CFM Cahors pour son coup de projecteur du jour.
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2: Ce week-end de Pentecôte dans le Lot à Albaz, c'est la 4e édition du Festival international d'accordéon qui se déroulera du 22 au 24 mai. L'accordéon deviendra un langage universel de musique puisqu'il réunira des artistes de la Finlande, de l'Autriche et de l'Occitanie. Musique, danse, rencontres et masterclass au programme. Elena Bittner-Kohl, présidente de l'association AAA Accordéon et Art.
3: L'esprit reste toujours beaucoup dans la festivité, dans l'échange, dans la convivialité, dans la rencontre. Cette année, ça sera la rencontre vraiment des deux vedettes internationales avec Otto Lechner, l'Autrichien, qui revient après l'édition 2024. En plus, Maria Kalaniemi, elle est finlandaise. Et voilà, elle sera là pour la première année. Elle est ravie de pouvoir y jouer en France. C'est un mélange des nations, c'est aussi un mélange des générations. On a des jeunes qui sont sur scène, et on a des, enfin, comme on a entendu Otto Maria, peut-être un peu plus âgé, expérimenté, comme on dit. Et c'est ça, c'est cette idée aussi d'apprendre l'un par l'autre. Et c'est ça qui est génial, c'est-à-dire, enfin, on a un moment vraiment déclaré de bal, c'est le bal trad le samedi soir, donc le 23 mai, le bal trad avec deux groupes. Il n'y a que des belles histoires autour. C'est des clochettes dans les pieds et c'est gros. Et des clochettes dans les pieds, c'est trois femmes, trois accordionistes qui justement, ils ont des clochettes dans les pieds. Ils accompagnent le son de l'accordion avec des clochettes.
2: Une masterclass ouverte aux accordéonistes semi-professionnels est proposée. Renseignements et inscriptions, accordéon-du-6-albas.fr.
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1: Il est tout juste 15h sur CFM Radio. On poursuit notre voyage musical et local des actualités de nos différents départements. Le Tarn et Garonne, le Lot et l'Aveyron. Nous mènerons cette prochaine heure à Marée Haute. C'est le festival itinérant chaleureux et profondément ancré dans son territoire sur les monts de la Conne et sur le Haut-Languedoc, festival qui se tient ce week-end jusqu'à lundi. On vous détaillera le programme dans un prochain coup de projecteur et on vous amènera aussi du côté de l'Aveyron à la Salvetat, c'est la 4e édition du festival La Salvetat en rue libre. Une manifestation qui met à l'honneur les arts vivants. C'est notre prochain coup de projecteur dans un quart d'heure. D'ici là, pour la playlist, c'est Elephants, Charlie Winston ou tout de suite Maroon 5 pour Héroïne.

0: What a feeling, c'était bien, Charlie Winston. On vous met de côté Prad ou Blur pour la suite musicale de CFM Radio. Et pour tout le reste, plein d'art vivant. C'est notre prochain coup de projecteur, la Salvetta en rue libre. C'est ce week-end, c'est avec l'association Sonolior. C'est à la Salvetta, donc en Aveyron. Et vous saurez tout dans notre prochain coup de projecteur, dans 10 minutes.
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0: Le décor, c'était Prades. Vous aurez Coldplay ou Oasis après un détour par l'Aveyron. L'association Sonolior organise sa 4e édition du festival La Salvetat en rue libre. Plein d'art vivant au menu de ce vendredi jusqu'à dimanche. Et tout de suite, c'est le coup de projecteur de David Lefebure, CFM Villefranche de Rouergue.
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2: L'association Sonolior va nous offrir pour cette année une forme hybride, augmentée, transcendée du festival La Salvetat en rue libre. Manifestation dédiée aux arts de rue et combinée pour cette édition à une large programmation musicale. Paul Mettet, membre de l'assemblée collégiale de Sonolior.
3: Cette année, c'est sur 3 jours, on vient fusionner notre festival d'art de rue et notre festival de musique qui se tient normalement l'été. On fusionne ces deux en plein cœur du village de La Salvetat avec la journée des spectacles d'art de rue, de différents arts de rue, et le soir on passe sous chapiteau sur la place du village avec des soirées concerts. La journée est à prix libre, tous les spectacles sont à prix libre, et le soir on passe sous chapiteau avec une fourchette de prix de 7 à 20 euros, et l'idée c'est qu'il y ait des spectacles absolument pour tout le monde. Il y a une programmation très variée qui est vraiment à l'image de ce qu'on a envie de défendre au sein de notre association.
2: Programmation sans concession, hein, on peut dire.
3: Sans concession, complètement. On va toucher des sujets très variés, des sujets qui vont nous amener à rire, à pleurer, à passer des moments que seul l'art du spectacle sait nous faire passer, peut-être. En tout cas, c'est un petit peu l'idée. Et puis, qui vont dans le sens de ce qu'on a envie de défendre d'un point de vue social, écologique, dans notre asso. Donc voilà, c'est vraiment l'enjeu, enfin l'idée de ce qu'on a envie de proposer à tout le monde pendant ces 3 jours-là. En plus de tout un tas de choses autour du spectacle aussi, avec des animations, des temps prévus spécifiquement pour les plus jeunes aussi, des repas faits maison pendant les 3 jours, des repas locaux avec des produits qui sont issus du territoire et de nos producteurs du coin. Donc voilà, on a vraiment hâte d'y être et de vous accueillir, ça va être top.
2: 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Renseignements et informations sur le site sonolior.com.
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0: Marty Boy, CFM avec les Red Hot Chili Peppers. The Police, c'est la suite de la playlist. Et tout de suite, c'est Oxmo Puccino. Il est au micro de Rémi Torella pour le PCV, l'album de la semaine. Et c'est maintenant.
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6: Allô, Oxmo Puccino, bonjour.
3: Bonjour.
6: Merci d'être là dans PCV cette semaine. La hauteur de la lune, c'est l'album autour duquel on discute. Un album avec de nombreuses collaborations, de Vanessa Paradis à MC Solar, en passant par Josman ou Turi. C'était une volonté, ça, une envie d'avoir comme ça des collabs sur cet album?
3: Bah, c'était nécessaire. Je veux dire, quand des chansons appellent des artistes qui vont remplir une case que je ne peux faire, car je n'ai pas le talent qu'ils ont, et ben, ça ne peut qu'envahir la chanson, et donc je fais appel à eux, et je ne rate jamais le message que me passe la chanson. Voilà, c'est, pour moi, c'est parce qu'il y a beaucoup d'artistes avec qui je prends plaisir à collaborer, mais la chanson m'en demande un en particulier. Voilà, et donc c'est celui-là que je vais chercher.
6: Et cette chanson, elle est...

0: Et donc, quand ce titre m'est arrivé, je me suis dit, évidemment, comment ne pas aimer Solar ?
1: Vous dites, faut pas que je me loupe, ça veut dire que ça vous met un peu de la pression aussi de travailler.
0: Bah oui, parce que vous pouvez rater une rencontre. Ouais. Vous pouvez rater une rencontre. C'est-à-dire que vous vous retrouvez avec un artiste que vous adorez, et le morceau que vous faites ensemble n'est pas à la hauteur. Et c'est très dommage. C'est inavouable. C'est inavouable. Mais c'est très dommage quand ça arrive. Ça m'arrive très rarement. Mais quand ça arrive, bah, c'est un morceau qu'on préfère oublier.
1: Bon, ben là, c'est pas le cas. Le titre, c'est Ne pas m'aimer, extrait de La hauteur de la lune, en featuring avec MC Solar. On se retrouve demain. Salut, Oxpo Puccino.
0: Au revoir.
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0: Ne pas m'aimer, en featuring avec MC Solar, extrait de l'album La Hauteur de la Lune d'Oxmo Puccino. Oxmo Puccino est notre invité dans PCV cette semaine.
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0: Et avant Camarade ou les Red Hot Chili Peppers sur CFM, direction les monts de la Cône pour le coup de projecteur du jour consacré au festival Marée Hautain. C'est de ce vendredi jusqu'à lundi, c'est la journée de clôture autour du chichoulé et des sardines. Oui, coup de projecteur de Jérôme Brascol, CFM La Cône.
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2: Lundi 25 mai sera la journée de clôture du festival Marée Haute du côté de Vienne. Elle mettra à l'honneur la légende de cette année autour des pois chiches et de la sardine. Marine Perroux, directrice d'Arpèges et Trémolo.
3: On clôture du côté de Vienne avec une version un peu différente de d'habitude parce que c'est vrai qu'on s'était communément rendu compte que le lundi après-midi, c'était plus compliqué de faire venir le monde. On a fait le béaba de la chanson ces dernières années. Et c'est vrai que la fréquentation était un peu plus compliquée puisque les gens, une fois qu'ils ont passé quand même 3 jours sur le festival, le lundi après-midi, il est temps de rentrer. Voilà, on avait du public local, mais c'était vraiment pas suffisant. Donc, on a décidé de changer et de clôturer par un repas, par un banquet qui est proposé donc par Pascal Sudre et son fameux chichoulé. Donc, il avait gagné une émission, effectivement, comme tu disais, télévisée. Une émission gastronomique régionale.
2: La meilleure cuisine régionale, c'est chez moi. Voilà.
3: Voilà, tout à fait.
2: Donc, effectivement, avec cette recette du chichoulé. Ouais.
3: Et donc, juste avant, il y aura un spectacle d'improvisation qui sera proposé par la Clique Compagnie, qui est une compagnie albigeoise qui propose un spectacle qui s'appelle Le Slip, qui va demander au public des mots, en fait, auxquels ils pensent, et ils vont créer des histoires autour de ces mots. Mais là, on se basera aussi sur la légende donc du pois chiche et de la sardine. Donc, on va leur demander de proposer des mots tout autour de cette légende pour que les histoires qui se créent derrière soient un petit peu en lien avec la thématique. Pendant le banquet, on avait envie de mettre une animation musicale, et du coup, c'est Manu Roig, qui est un artiste albigeois, qui a été connu par The Voice, et qui reprend pas mal de chansons connues, qui fait chanter les gens à table. Enfin voilà, c'est pour finir un petit peu en mode banquet de fête de village.
2: La sardine mobile est une navette gratuite accessible sur réservation pendant tout le festival. Marée Haute, c'est du 22 au 25 mai. Toute la programmation et les infos pratiques sont à retrouver sur le site festivalmareehaute.net.
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1: Il est bientôt 16h, mais on change rien sur CFM Radio. Toujours de la musique, de l'info locale aussi. Ce sera jusqu'à 18h, mais en compagnie de Gilles Barret, qui prendra ma place à partir de 16h. Avant de le retrouver, on écoute Sam Sauvage, Michael Jackson. Tout de suite, c'est Yodelis pour Muse in Motion. Très belle après-midi à l'écoute des programmes de CFM Radio. Salut!

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1: Madame, monsieur, il est 16h. Salut, c'est Gilles, bienvenue.
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1: Ah, la météo nous donne la pêche. Hein. Quand le soleil brille, bien écoutez, tout va bien. J'espère que c'est le cas de votre côté. L'après-midi se poursuit, bien sûr, en musique, hein, dans quelques instants. Et puis, il y aura aussi de l'info locale. Hein. Dans quelques minutes, on braquera le focus hein, vers le bus du cœur à Montauban, autour des maladies cardiovasculaires et gynécologiques. Et puis, à Cordes-sur-Ciel, dans le Tarn, là, on évoquera la soirée placée sous le signe du rock et de la convivialité. J'ai nommé Rock en vain. On vous en dira plus long tout à l'heure. Jonas Brothers pour commencer, suivi de Queen et de Bricks. Belle après-midi sur CFM Radio.

0: C'était The Bricks avec cette chanson Twice sur CFM Radio. 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

0: Ah, je me souviens de cette soirée mémorable à Cahors dans Lot, le concert de James Blunt. Il s'était jeté dans le public un peu à l'ancienne, un concert vraiment génial. On a passé une belle soirée. James Blunt, Stay the Night sur CFM Radio. Une initiative de prévention importante pour informer, dépister et encourager le suivi médical. Eh bien, c'est tout de suite, c'est le focus de Manon de CFM Montauban.
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2: Le bus du cœur des femmes fait étape à Montauban à partir d'aujourd'hui et jusqu'à vendredi. Ce dispositif propose aux femmes des dépistages cardiovasculaires et gynécologiques gratuits. Créé il y a 7 ans, le bus entame actuellement sa 6e campagne avec déjà 74 étapes réalisées partout en France. Vincent Morel, coordinateur national du bus du cœur des femmes.
3: Alors, Agir pour le cœur des femmes a été cofondé par Claire Mounier-Veillé, qui est professeure au CHU de Lille et Thierry Drillon. Et Claire Mounier-Veillé, elle a développé des parcours cardio-gynécologiques pour les femmes, notamment à l'entrée de la ménopause, car la vie hormonale de la femme est très riche et les évolutions à l'entrée de la ménopause peuvent entraîner un surrisque d'accident cardiovasculaire. Et donc, c'est important de faire ces bilans à cette période-là.
2: Une étape à Montauban qui paraissait indispensable après sa réussite en 2024.
3: On revient faire une deuxième édition après 2024 à Montauban parce que le but, c'est là pour créer une dynamique en faveur de cette cause de la santé cardiovasculaire des femmes et d'entretenir cette dynamique avec plusieurs éditions. Et ensuite, voilà, Montauban est aussi un territoire, une agglomération, voilà, où il y a une certaine désertification médicale, où il y a beaucoup de femmes qui sont en déshérence de soins. Et voilà, c'est tout à fait logique qu'on vienne porter notre action ici pour à la fois parler de la santé des femmes, mobiliser les acteurs autour de ce sujet, les fédérer, renforcer l'écosystème de santé et déployer une action de prévention qui renforce l'offre de soins et développe de l'intelligence collective entre les acteurs.
2: Le bus du cœur des femmes sera à l'esplanade des Fontaines à Montauban pendant 2 jours à partir d'aujourd'hui. Un village santé est également accessible à tous sur place.
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Grégoire, on se trouve un endroit. Bah, écoutez, l'endroit est tout trouvé. Ça se passe dans le Tarn, du côté de Cahuzac-sur-Vair, où dans un instant, on vous parlera de cette soirée rock en vin, placée sous le signe du rock, bien sûr, au cœur des vignes du domaine de Plageol. À votre santé, Dépêche Mode, Master and Servant. Belle après-midi.

0: Écoutez, je suis ravi de passer l'après-midi avec vous sur CFM Radio. À votre santé, puisqu'on va parler de vin. Rock en vin, c'est un peu l'avant-goût du off du festival Rock en Vert, organisé chaque été à Vieux, au nord de Gaillac, dans le Tarn. Eh bien, le rendez-vous est donné le samedi 30 mai pour une nouvelle soirée résolument rock, dans une ambiance festive, vous en doutez, et puis très chaleureuse. On en parle dans quelques minutes, ce sera le prochain focus de CFM Cordes. Pour le moment, eh bien écoutez, on va faire une petite pause et on se retrouve après REM et Raphaël sur CFM Radio.
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0: Raphaël, l'espoir sur CFM Radio. Retrouvons sans plus tarder Nina de CFM Corne. Alors Nina, elle est toujours au bon endroit. Aujourd'hui, elle se trouve à Cahuzac-sur-Vair dans le Tarn, au cœur des vignes du domaine Plajol, pour cette soirée rock en vin. Nina, c'est à toi.
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2: Du rock dans les vignes, c'est samedi 30 mai prochain pour l'édition 2026 de Rock en vin qui se passe cette année au domaine Plajol à Cahuzac-sur-Vair au nord de Gaillac. Une journée et une soirée sous le signe du terroir et de la convivialité. Au programme, dégustation de vieux millésimes, visite de vignobles, trois concerts rock. Tristan, Nicolas et Gaël font partie de l'association Rock en Vair.
3: Il y a toujours eu un lien fort entre certains vignobles et la musique qu'on défend. Et c'est assez naturel, en fait, finalement, parce qu'il y a le même état d'esprit.
4: L'idée, voilà, c'est de faire venir aussi des gens du milieu de la musique qui, peut-être certains, n'ont pas l'habitude d'aller vraiment dans les domaines, même si ça peut être des consommateurs de vin, mais c'est une autre démarche que d'aller dans les domaines. Et inversement, des gens qui ont l'habitude d'aller dans les domaines et de consommer du vin dans les domaines, d'avoir de la musique qui vient à eux, en fait. Donc voilà, c'est de lier ces deux trucs.
2: Le soir, trois concerts rock qui commencent avec Words of Sarah.
5: C'est une habitude qu'on a pris et qu'on prend sur le festival aussi, d'ouvrir assez doucement sur des groupes assez folk.
2: Ensuite, on monte un peu en énergie avec le groupe Leap,
5: qui est tout neuf, qui vient juste de naître. Donc on espère qu'il va avoir une belle vie avec ce projet, parce que tout de suite, nous, ça nous a vraiment tapé dans l'œil.
2: Et on finira dans une ambiance incroyable avec le groupe Not Your Mother, dont on écoute un court extrait.
3: C'est des bons moments. Ça soit simple, qu'on se sente bien. Un lieu de rencontre aussi pour fédérer autour de choses passionnantes et de profiter de la vie, tout simplement.

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1: Il est déjà 17h sur CFM Radio. Léo Ardourel, le flash.
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1: Bonsoir Léo.
3: Bonsoir à tous. Un vaste coup de filet en lien avec le scandale du périscolaire à Paris. 16 personnes ont été interpellées ce matin dans le cadre d'une enquête portant sur des soupçons de violences sexuelles et physiques au sein de l'école maternelle Saint-Dominique dans le 7e arrondissement. Depuis début 2026, 78 agents de la ville ont été suspendus dans les écoles parisiennes, dont 31 pour des suspicions de violences sexuelles. Après Édouard Philippe, le parquet national financier s'intéresse à un autre ex-premier ministre. Dominique de Villepin est visé par une enquête préliminaire pour recel de détournement de fonds publics. Des investigations qui portent sur les conditions dans lesquelles une statuette et un buste lui ont été offerts lorsqu'il était ministre des Affaires étrangères entre 2002 et 2004. Dans l'émission Complément d'enquête, le lobbyiste Robert Bourgi avait affirmé avoir servi à l'époque d'intermédiaire pour ces cadeaux qui ont depuis été restitués. L'un d'eux provenait notamment de Blaise Compaoré, alors président du Burkina Faso. Des candidats insoumis ciblés par des ingérences étrangères pendant la campagne des municipales. Une action judiciaire est engagée, assure Laurent Nunez en évoquant des faits graves. Le ministre de l'Intérieur interpellé cet après-midi à l'Assemblée par le député LFI François Picmal. Candidat battu au second tour à Toulouse, il fait partie des personnes visées par cette opération numérique en provenance d'Israël, tout comme Sébastien Delogu à Marseille et David Guiraud à Roubaix. Une brève alerte au drone finalement levée ce matin en Lituanie. L'armée lituanienne a appelé la population à se mettre à l'abri dans plusieurs régions suite à cet événement qui a aussi entraîné la suspension des vols à l'aéroport international de Vilnius. À la page des sports, Victor Wembanyama et les Spurs de retour à Paris en 2027. La NBA confirme que la franchise de San Antonio disputera un match de saison régulière face aux Pelicans de la Nouvelle-Orléans. La rencontre se déroulera en janvier à Bercy. Et puis du foot avec la finale de la Ligue Europa ce soir. Les Allemands de Fribourg affrontent les Anglais d'Aston Villa. La rencontre se joue à 21h à Istanbul. Très bonne fin d'après-midi à tous.
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Et nous voici repartis pour une nouvelle heure ensemble. Gilles au micro jusqu'à 18h. C'était Puggy for a minute. On poursuit en musique, bien sûr, avec Zazie Couleur. Passez une très très belle fin d'après-midi sur CFM Radio.

0: Zazie Couleur sur CFM Radio. Tiens, j'ai lu une étude, j'aimerais vous la faire partager. Dans le Lot, par exemple, j'ai lu que 42% des communes possèdent au moins un élément inscrit ou classé au patrimoine historique. Alors, un exemple, le pont Valentré, par exemple, à Cahors, le sanctuaire de Rocamadour, bien sûr, le château de Castelnau-Bretenoux, hein, qui est l'un des plus beaux châteaux médiévaux du département, puis aussi, par exemple, la grotte du Pêche-Merle, inconnue pour ses peintures préhistoriques. Voilà, dans le Lot, même les pierres ont une histoire et parfois plus vieille que notre arbre généalogique. On poursuit en musique dans quelques instants. Passez une belle fin d'après-midi sur CFM Radio.
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0: Dominique Fike. Cette chanson, ça s'appelle Baby Doll. Vous écoutez CFM Radio. Merci de passer ce moment avec nous. Tiens, j'ai lu une autre étude dans le Tarn, par exemple. J'ai lu que plus de 30% des communes possèdent au moins un pigeonnier ancien. 30% quand même, c'est pas mal, non? Vous savez, c'est ces constructions typiques du Sud-Ouest qui étaient autrefois un véritable signe de richesse. Avoir un pigeonnier à l'époque, eh ben, c'était avoir de l'argent. Certaines communes, d'ailleurs, en comptent encore plusieurs dizaines dans le Tarn, parfois transformées aujourd'hui en gîtes, en ateliers ou même en mini-bibliothèques de village. J'ai vu ça aussi, comme quoi dans le Tarn, même les pigeons avaient droit à l'immobilier de prestige. Waouh, pas mal. Alain Bachoun, maintenant, ma petite entreprise, bel après-midi.
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0: U2 Instant Karma sur CFM Radio. Restez avec nous dans à peu près un quart d'heure. Rémi Torella recevra une icône du rap français, j'ai nommé Oxmo Puccino. Pour le moment, on se retrouve dans quelques instants après Charlotte Cardin et Iggy Pop sur CFM Radio.
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4: Allô, Oxmo Puccino, bonjour.
5: Bonjour.
4: Merci d'être là dans PCV cette semaine. Dans la hauteur de la Lune, il y a des intertitres comme ça. Il y a des textes qui sont parfois juste racontés. Il y en a un qui me plaît beaucoup, l'intermezzo de la piste 12, l'anecdote de la bagarre dans le métro.
5: Oui. De Custy, mon ami Custy.
4: Ouais. Qu'est-ce qui vous a donné envie comme ça de mettre des dialogues, des phrases comme ça, des pensées parlées?
5: Ben, je voulais qu'on comprenne ma provenance. C'est-à-dire que l'anecdote qui est racontée est quelque chose qui définit une partie de mon adolescence. Il y avait une espèce de leçon dans le quartier qui consistait en, dès qu'on était embêté par une bande de personnes, il fallait s'attaquer au plus fort. Et tout de suite, et brutalement, pour faire passer le message et être tranquille les jours d'après. Parce que sinon, on se faisait harceler. Et donc, c'était une règle du quartier qui était souvent appliquée et qui, des fois, poussait dans les retranchements de la violence, hélas.
4: Bon, j'invite les gens à aller écouter sur le disque la piste 12 et la piste, elle annonce la piste 13 qui est une histoire alors très cinématographique là aussi à la première personne et c'est un revolver qui parle. J'adore ce texte.
5: Oui. Ben, vous savez, j'ai sorti mon album en 1998 et j'avais ce morceau qui s'appelle Peu de gens savent qui parlait de la circulation des armes dans certains quartiers. Et à l'époque, on me demandait, plutôt que de prendre l'information au sérieux, si c'était vrai, tout simplement. Et donc, à partir de là, les choses ont évolué, malheureusement. Et 30 ans plus tard, on se retrouve avec des médias habitués aux rixes et aux meurtres de jeunes adolescents. Et donc, la seule manière que j'ai trouvé d'en parler... et de l'évolution, c'est d'en faire une histoire réaliste et hélas presque hebdomadaire aujourd'hui.
4: Et ça s'appelle Glock. On l'écoute et puis on se dit à demain. Salut Oxmo Puccino.
5: Au revoir et merci.
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0: trouver un cousin qui attend sa liberté sous condition. Je me fais chier à côté des pièces à conviction. À chaque fois qu'une bagarre finit mal, j'ai une pensée aux familles. Je dis bien aux familles au pluriel, car quelqu'un qui part, c'est les cousins, les parents, les tantes, les oncles, les grands-parents, c'est beaucoup de monde qui est triste, tu vois. Et encore pire quand c'est pas à cause d'une maladie ou d'un accident. Là, c'est un enfant encore en vie qui a tué le leur. Et puis on pense pas à la famille de celui qui a commis. Oh, on n'y pense jamais. Imaginez-vous, mettez-vous à leur place. Car moi, à chaque fois qu'on parle d'un événement aussi dramatique, ma seule réponse est... C'est le manque d'amour. Rien d'autre. C'est le manque d'amour.
1: Glock, extrait de l'album La hauteur de la lune d'Oxmo Puccino. Oxmo Puccino est notre invité dans PCV cette semaine.
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1: Il est 18h sur CFM Radio. Le flash, Léo Ardourel. Bonsoir Léo.
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3: Bonsoir à tous. L'armée israélienne en niveau d'alerte maximale après de nouveaux échanges de menaces entre Washington et Téhéran. Les États-Unis cherchent à déclencher une nouvelle guerre selon le négociateur iranien. L'Iran qui promet d'ouvrir de nouveaux fronts au-delà de la région en cas d'attaque américaine. Donald Trump a de nouveau menacé de frapper l'Iran si aucun accord n'est trouvé. Emmanuel Moulin sera bien le prochain gouverneur de la Banque de France. Après son audition devant les députés et les sénateurs ce matin, les parlementaires ne se sont pas opposés à sa nomination proposée par Emmanuel Macron. De quoi faire grincer les dents des oppositions, même si l'ancien secrétaire général de l'Élysée assure se présenter en homme libre. Il s'engage à exercer ses fonctions en toute indépendance. Après Édouard Philippe, le parquet national financier s'intéresse à un autre ex-premier ministre. Dominique de Villepin est visé par une enquête préliminaire pour recel de détournement de fonds publics. Ces investigations portent sur les conditions dans lesquelles une statuette et un buste lui ont été offerts lorsqu'il était ministre des Affaires étrangères entre 2002 et 2004. 16 personnes interpellées par la brigade des mineurs ce matin à Paris. Toutes sont liées à l'école Saint-Dominique dans le 7e arrondissement. En plein scandale de violences sexuelles dans le périscolaire, ces suspects font l'objet d'accusations de faits de nature et de gravité différentes. Depuis le début de l'année, 78 agents de la ville ont été suspendus dans des écoles parisiennes, dont 31 pour des suspicions de violences sexuelles. Dans l'actualité également, le choc et l'incompréhension à Toulon. Une mère de famille s'est suicidée ce matin en se jetant du 13e étage avec ses trois enfants. Cette femme de 38 ans aurait récemment présenté des symptômes psychiatriques et dépressifs, des éléments qui restent à confirmer, indique le procureur. Les enfants étaient âgés de 3, 4 et 6 ans. Et puis la mythique De Deux, bientôt ressuscitée en version électrique. Elle devrait être présentée demain par Stellantis. Le constructeur automobile vise une commercialisation en 2028 pour ce nouveau modèle inspiré de la légendaire 2 chevaux de Citroën. Il promet aussi un prix abordable à moins de 15 000 euros. Voilà pour l'essentiel. Excellente fin de journée à tous.
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5: Du soleil et du beau ciel bleu. Voilà ce qui nous attend pour les prochains jours sur les monts de Lacaune et la montagne du Languedoc. On va pouvoir en profiter. Demain, très peu de vent et des températures qui, au lever du jour, seront de 7 degrés du côté de Senon. Il fera 25 degrés dans l'après-midi à la Salvetat. Pour la journée de vendredi, toujours du ciel bleu et un beau soleil. Toujours très peu de vent. Des températures qui continuent de grimper. 12 degrés prévus en matinée à Nage. Il fera 27 degrés l'après-midi à Berlatz. Et puis enfin, pour la journée de samedi, peu de nuages, toujours un beau soleil, toujours très peu de vent et toujours des températures très agréables, comprises entre 15 et 25 degrés. D'ailleurs, ce devrait être la même chose pour le lundi de Pentecôte. Bien sûr, nous aurons le temps de vous en reparler sur CFM Lacaune.
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14: Oxygène Intérim vous présente la rubrique emploi et vous souhaite une bonne journée.
5: Nous débutons ces offres d'emploi à Lacaune où on cherche un comptable, homme ou femme. Vous aurez pour mission le traitement et l'enregistrement des factures d'achat et des frais généraux, le traitement des factures de vente, l'état des rapprochements bancaires, le traitement des notes de frais, les lettrages des comptes tiers, la déclaration d'échange de biens, la relance client, la saisie comptable diverse et la tenue de fichiers de caisse. Vous devez avoir le sens de l'organisation, un bon relationnel, un esprit d'initiative et d'équipe et vous savez faire preuve de rigueur et de discrétion. Vous devez maîtriser les outils informatiques. C'est un contrat 39 heures semaine. Si vous êtes intéressé, allez voir l'offre directement sur le site France Travail. Vous pouvez même postuler pour ce CDI. Le numéro de l'offre est le 207XFNG. Je répète, 207XFNG. Nous continuons ces offres d'emploi sur la Côte où on cherche un manœuvre, homme ou femme. Vous serez en charge de diverses tâches incluant la pose de bordure, la pose de réseau sec et humide. La mission donc est située à la Côte, c'est une mission intérimaire de 1 mois. Vous devez connaître les méthodes de construction et les techniques liées au BTP, avoir la compréhension des normes de sécurité sur les chantiers, être rigoureux et faire attention aux détails, avoir le sens de l'organisation et l'esprit d'équipe. Si l'offre vous intéresse, son numéro auprès de Pôle emploi de France Travail, pardon, c'est le 207 NHCZ. Je répète, 207 NHCZ.
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1: Dans le mag aujourd'hui sur CFM Lacaune, je suis avec Daniel Vidal, maire de Murat-sur-Vèvre, conseiller départemental et maintenant nouveau président du PETR des Hautes-Terres-d'Oc. Alors PETR, pôle d'équilibre territorial rural. Bonjour Monsieur Vidal.
2: Bonjour Marlise et bonjour à toutes et à tous.
1: Alors, nouveau président donc de ces Hautes-Terres-d'Oc et de ce PETR. Alors peut-être on va resituer ce qu'est le PETR, le pôle d'équilibre territorial rural, qui a changé plusieurs fois de nom.
2: Dans l'histoire,
1: mais,
2: oui.
1: Mais qui est assez ancien quand même.
2: Oui, alors bon, les plus anciens connaissent peut-être les néophytes un peu moins. Alors c'est une volonté ancienne de mutualiser certains sujets au niveau des territoires. Alors c'est l'existence de puisqu'à la base c'était associatif, aujourd'hui c'est devenu un syndicat mixte, mais à l'origine il n'y avait même pas les communautés de communes, puisqu'aujourd'hui donc le PETR dans ses statuts et le regroupement donc de deux communautés de communes, Sidobre-Vals-des-Plateaux et communauté de communes du Haut-Languedoc, qui sont donc statutairement membres du PETR, et une troisième communauté de communes, la communauté de communes Torré-Montagne-Noire, pour qui on exerce en prestation, puisque la communauté de communes Torré-Montagne-Noire ne pouvait être associée au PETR statutairement, puisqu'elle a son schéma de cohérence territoriale qui dépend de l'agglomération Castres-Mazamet.
1: Donc on n'est plus sur le rural, voilà.
2: Voilà, mais on entretient de très bonnes relations et cette communauté est associée, même si statutairement elle n'est pas membre, mais voilà, elle participe à tous nos travaux. Donc après, voilà, c'est sur des sujets que volontairement les communautés de communes ont décidé de mutualiser. C'est sur le développement économique, c'est sur la santé, c'est sur la petite enfance, c'est sur l'habitat, voilà, et tout autre sujet qui pourrait se présenter sur lequel les communautés de communes pourraient avoir une volonté mutuelle de s'associer plutôt que de supporter seule la compétence en question. Donc voilà, après, que ce soit les services de la région ou de l'État reconnaissent que notre PETR est l'un de ceux qui fonctionne le mieux. C'est vrai que vu de l'extérieur, ça pourrait être considéré comme une couche de strate qui est malheureusement inconnue, parce que le PETR rend aussi beaucoup de services en ingénierie à l'ensemble des communes pour les accompagner sur des montages de dossiers, quel qu'il soit, je veux dire, il y a une équipe très compétente qui se tient à disposition des collectivités, des associations, des entreprises. On touche toutes les mailles, à condition que, voilà, et même si on n'a pas la réponse, on va la chercher, mais c'est un outil qui est peut-être trop peu connu et qui gagne à être connu. C'est peut-être aussi pour ça que je suis là aujourd'hui. Mais c'est sur l'accompagnement économique des entreprises, sur les développements ou les créations d'entreprises. On a été lauréat choisi par l'ARS pour mener un contrat local de santé sur des sujets divers et variés, sur la prévention, sur les addictions. C'est des sujets
1: large,
2: divers et variés, voilà. Mais c'est sur la base de la volonté des communautés de communes qui décident de ce qu'elles veulent mutualiser ou pas, puisque le budget du PETR est à la base alimenté par les communautés de communes. Voilà.
1: Peut-être pour les particuliers aussi, un des projets phares qui a eu lieu ces dernières années, c'est l'OPA, l'opération programmée de l'amélioration de l'habitat, qui a un petit peu évolué, mais qui existe toujours sous une autre forme. D'ailleurs, il y avait une réunion d'information
2: les politiques nationales qui évoluent, et donc on est obligé de suivre et de s'adapter. Donc, comme vous le dites, l'opération programmée d'amélioration de l'habitat, l'OPA, a évolué désormais en pacte territorial. Bon, administrativement, nous sommes mis sur les rames pour pouvoir poursuivre cette opération, comme vous le dites, qui rencontre un grand succès. C'est pas simple administrativement. On a parfois des publics fragiles, que ce soit de l'habitat indigne ou des personnes en perte d'autonomie qu'il faut accompagner rapidement sur des sujets qui ne sont pas évidents. Voilà, avec parfois en face l'administration qui a des délais d'instruction qui ne correspondent peut-être pas des fois à l'urgence qu'il convient de traiter. Mais c'est peut-être le sujet, oui, qui est le plus connu de non-population. Ça peut être de la rénovation énergétique, ça peut être de la perte d'autonomie, ça peut être... tout un tas de sujets qui a trait à l'habitat comme vous le savez, la simplification administrative n'est pas encore à l'ordre du jour, bien que nous la vendons quotidiennement, et donc c'est appréciable d'avoir des personnes compétentes, que ce soit sur les volets énergétiques ou administratifs, pour accompagner ces publics qui, peut-être sans cet accompagnement, ne pourraient profiter de ces dispositifs.
1: Donc on le voit, vous êtes quand même très au courant de tous les sujets de ce PETR. Alors je le dis aussi, vous étiez vice-président sur les 6 dernières années. Vous remplaciez Monsieur Fabre qui donc était plutôt côté Sidobre-Valls et Plateau lors de la dernière présidence. Comment se fait cette cohabitation aussi entre plusieurs territoires, donc Lot-Languedoc, Sidobre-Valls et Plateau, de l'autre côté. Est-ce que finalement c'est des territoires qui se ressemblent, qui évoluent ensemble? On parlait d'économie, on est plutôt sur une économie, industrielle, de l'eau, de la charcuterie, du tourisme sur la Cône, plutôt la pierre du côté du Sidobre.
2: Après, je pense qu'à la base, c'est une volonté commune de travailler ensemble avec des gens de tous horizons. L'avantage du PETR, c'est qu'on a aussi un conseil de développement dans lequel on associe plus que des élus, des associations, des professionnels, des prestataires du tourisme, de l'hébergement, enfin, toutes les bonnes volontés qui veulent participer à nos travaux. Et on a, de par ce biais de mutualisation, c'est vrai que ça nous permet d'atteindre une maille peut-être qui nous facilite parfois la possibilité de répondre à des appels à projets. Notre territoire, si on s'en tient à une communauté de communes de 8000 habitants pour les monts de la Cône, un peu plus de 10 000 pour le Sidobre-Valls et Plateau, et avec Tour et Montagne Noire, voilà, ces trois communautés de communes réunies, on arrive aux 25 000 habitants sur une surface géographique qui est quasiment le quart du département du Tarn. Et ça nous permet de répondre il y a peu de temps, un appel à projet national, territoire d'industrie, où généralement c'est plutôt des agglomérations qui sont éligibles. Et là, nous avons été sélectionnés. Alors, nous sommes certainement le plus petit territoire de France à avoir pu profiter de ce dispositif, mais en parallèle, ça nous permet aux acteurs de ce territoire de bénéficier de dispositifs sur lesquels nous n'aurions pas pu aller. Je pense que c'est un moment, cette volonté de pouvoir apporter des réponses à tous les acteurs de ce territoire qui, sans cette mutualisation, ne serait certainement pas possible.
1: Donc ça, c'était important peut-être de l'expliquer, de le rappeler, de situer aussi ce pôle équilibre territorial rural, hein, puisque c'est pas forcément évident. Juste pour présenter aussi les personnes qui font partie de ce syndicat, en tout cas qui sont au bureau. Alors je sais pas si on dit au bureau.
2: C'est ça.
1: C'est ça, c'est bien.
2: Bon, il y a la différence entre le bureau et le conseil syndical et le conseil de développement, c'est bien ça.
1: Donc on va dire juste que le vice-président, c'est le maire de Brassac, donc Jean-Claude Guiraud. Donc c'est là ça. Aussi, on voit aussi la volonté toujours d'associer.
2: On a toujours eu cette volonté, comme on le soulignait, de maintenir un équilibre. Quand le président est issu d'une communauté de communes, on fait en sorte que le vice-président soit de l'autre. Et inversement, donc sur le précédent mandat, donc Jean-Marie Fabre était Sidobre, et donc j'étais son vice-président en tant qu'au Languedoc.
1: Voilà, ça c'est important de le préciser. Et peut-être, alors ma question c'est quels vont être les grands défis qui vont être à relever durant les 6 prochaines années. Alors on en a un peu parlé parce qu'on a parlé de la santé, je crois que c'est aussi un des axes quand même assez fort. La petite enfance, il y a aussi l'économie, je crois, qui est quand même un gros volet.
2: Bien sûr, alors après ça serait peut-être présomptueux Alors bon, on a tout un tas de collectivités qui aujourd'hui nous présentent une ambition de réfléchir à 15-20 ans sur comment on imaginerait le territoire. Même avec la meilleure des volontés, je pense qu'on a tous une chance sur deux, même peut-être davantage, de se tromper. On voit que l'économie peut très rapidement évoluer par le simple fait d'un conflit international. J'en resterai là. Mais la problématique médicale, on la connaît tous, elle est prégnante. C'est un sujet sur lequel on travaille, bien sûr, avec les communautés de communes. On a envisagé peut-être un travail sur les mobilités, parce qu'aujourd'hui, il y a un choix qui a été fait sur les années précédentes, avec une obligation de nous confier cette compétence à la région. Les résultats ne sont pas forcément conformes à nos attentes, je le dis clairement. C'est une vision partagée sur les deux communautés de communes, donc voilà. Il y a des questions à se poser, on y réfléchit, les réponses on les a peut-être pas aujourd'hui, mais on est vraiment là aussi sur un sujet qui a du sens à être mutualisé. Après voilà, vous dire dans 7 ans, il y aura peut-être une urgence à traiter dès la fin de l'été, je n'en sais rien, mais c'est tout l'intérêt d'une structure comme cela qui... On a, sur les années précédentes, des exemples flagrants. C'est les réponses aux candidatures des petites villes de demain, villages d'avenir, des dispositifs qui nous sont tombés dessus et sur lesquels il fallait apporter une réponse dans les 3 semaines qui suivaient. Donc bon, mais la majeure partie des communes, ça a été le cas de Murat, ça a été le cas de Lacône, de la Salvetat, de Vianne, et les communes héroltaises, Castanet, Cambon, Frais... et le soulier, Erosis. La réponse a été, le dossier de réponse a été monté par le PETR, voilà, qui a cette capacité à fournir en ingénierie et dans des délais et cette expérience. Donc, vous dire quels sont les dispositifs que nos politiques nationaux nous sortiront. Il y a des élections nationales l'année prochaine, il y aura certainement d'autres orientations. Que ce soit sur l'éducation, que ce soit sur la santé, que ce soit sur l'économie, c'est difficile de voir notre monde changer tellement vite. Ce qui pourra se passer après, voilà. Je pense que notre volonté, c'est de s'inscrire dans la possibilité de répondre le plus rapidement possible aux défis qui se présenteront. Après, vous dire quels seront les défis, je pense que c'est un peu compliqué.
1: Bon, vous n'êtes pas encore de 20, c'est comme non. Ça. Mais est-ce qu'on peut dire en tout cas que ce territoire souhaite rester innovant? Alors, dans le coup, c'est pas très moderne comme expression, mais en tout cas, être là, être présent et suivre finalement. Les possibilités qui sont...
2: Bien sûr, c'est aussi, je pense, la raison d'être du PETR. On est peut-être des fois le poil à gratter qui fait que. Mais oui, je pense que ce soit les communautés de communes, le PETR, on a cette volonté commune de dépeindre des fois cette image d'isolement ou de ruralité qui peut, vu de l'extérieur, nous pénaliser sur l'attractivité, sur l'emploi aussi, puisqu'on sait aujourd'hui qu'il y a beaucoup d'entreprises du secteur qui ont des difficultés à recruter. Par exemple, sur le dispositif territoire d'industrie, on est en train de mettre en place une GPECT, donc une gestion prévisionnelle de l'emploi et compétences sur le territoire. Mais c'est aussi pour faciliter le recrutement et pour, sur l'extérieur, on était au mois de novembre à Castres, par exemple, sur un salon où, quand vous annoncez une offre d'emploi à Lacône, c'est loin, voilà. Donc, mais non, c'est pas si loin que ça, il suffit d'y mettre les pieds pour s'en rendre compte, et puis on n'est pas plus mal qu'ailleurs. Je veux dire, que ce soit la volonté de Marée Haute, par exemple, c'était aussi d'amener de la culture sur de la ruralité, on voit que ça fonctionne. Mais voilà, c'est se battre pour arriver, comme je vous l'ai dit, sur l'emploi, sur l'habitat, être en mesure de répondre aux problématiques et aux défis de demain.
1: Donc on le voit, ben, vous allez rester engagé et éveillé, j'ai envie de dire, à tout ce qui peut se proposer. Voilà.
2: J'ai jamais eu l'habitude, dans les mandats dans lesquels j'étais, de ne pas être engagé et éveillé.
1: Vous allez rester réveillé. Alors juste peut-être un mot pour terminer, c'est aussi le lieu, hein, ce pôle équilibre territorial rural est situé à Brassac avec des équipes, vous l'avez dit, compétentes, et c'est peut-être aussi le moment de les saluer et de saluer leur réactivité.
2: Bien sûr. Voilà. Mais saluer déjà le président précédent qui m'a accordé et qui m'a laissé la place de vice-président. J'étais associé à tous les travaux, ce qui fait certainement aussi aujourd'hui, voilà, que je sais un petit peu de quoi je parle. Que ce soit le directeur et tous ces agents se tiennent à la disposition de toutes les... de tous les acteurs de ce territoire, comme je le disais, qu'ils soient entreprises, associations, en particulier sur le volet habitat, et il y a des sujets sur lesquels aujourd'hui aussi on peut être à l'écoute et développer des dispositifs sur la santé, puisque c'est un appel à projet très jeune. Donc on réfléchit aujourd'hui, voilà, comment se saisir des problèmes addictifs, soit dans les collèges, soit dans... et il y a aussi cette possibilité, comme je le disais, de par le biais du conseil de développement, pour associer des acteurs, ça peut être des acteurs radio, ça peut être des acteurs du commerce, de l'économie, du social, toutes les bonnes volontés qui veulent contribuer à l'évolution de ce territoire.
1: Donc on n'hésite pas, et je vous conseille de nombreuses émissions qui ont été réalisées avec le pôle équilibre territorial des Hautes-Terres d'Aux sur différents sujets, puisqu'il y a des sujets assez quand même complexes sur chaque partie. Donc n'hésitez pas à aller jeter un petit coup d'œil sur notre site internet.
2: Déjà, le fait de s'intéresser à ce qu'est le PETR sera une bonne chose, parce que voilà, je pense que c'est il gagne à être connu, et que aujourd'hui, comme sur des dispositifs régionaux qui touchent les communes, si le dossier de la commune ne passe pas par le PETR, la région ne l'examinera plus. Voilà, donc il faut que même les communes se saisissent de cet outil, puisque comme le PETR a un contrat territorial avec la région, la région exige que le PETR soit informé du dossier communal. Donc, même ceux qui, par méconnaissance, ou aujourd'hui, il y a bien sûr des nouveaux élus qui ont la nécessité d'apprendre.
1: Bien sûr.
2: On l'a tous été, à un moment ou à un autre, mais c'est un passage obligé. Donc, certainement aussi que dans les semaines ou les mois qui viennent, on ira à leur rencontre pour leur expliquer ce que l'on est en mesure de leur apporter.
1: Je vous remercie, Monsieur Vidal, d'avoir pris quelques minutes aujourd'hui pour répondre à mes questions. Donc, je le rappelle, nouveau président du pôle équilibre territorial des Hautes-Terres d'Aux. Et s'il y a des sujets qui vous ont peut-être interpellé, je pense notamment si vous avez envie de reprendre une entreprise, on parle beaucoup d'économie, mais ou sur la petite enfance, il y a des professionnels qui
2: Bien
1: vous
2: sûr,
1: attendent.
2: On a par exemple un dispositif où on identifie le foncier vacant, les biens commerciaux vacants, dans le cas où une entreprise voudrait s'installer sur le territoire. Donc, n'hésitez pas à prendre contact avec les services du PETR.
1: Voilà, même pour voir s'il y a une possibilité finalement que ces locaux puissent se transformer.
2: Bien sûr.
1: Voilà, donc n'hésitez pas. Donc le PETR des Hautes-Terres d'Aux, c'est à retrouver aussi. On vous mettra tous les liens sur cfmradio.fr. Merci beaucoup.
2: Merci.
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3: Bonsoir à tous. L'armée israélienne en niveau d'alerte maximale après de nouveaux échanges de menaces entre Washington et Téhéran. Les États-Unis cherchent à déclencher une nouvelle guerre, selon le négociateur iranien. L'Iran qui promet d'ouvrir de nouveaux fronts au-delà de la région en cas d'attaque américaine. Donald Trump a de nouveau menacé de frapper l'Iran si aucun accord n'est trouvé. Emmanuel Moulin sera bien le prochain gouverneur de la Banque de France. Après son audition devant les députés et les sénateurs ce matin, les parlementaires ne se sont pas opposés à sa nomination proposée par Emmanuel Macron. De quoi faire grincer les dents des oppositions, même si l'ancien secrétaire général de l'Élysée assure se présenter en homme libre. Il s'engage à exercer ses fonctions en toute indépendance. Après Édouard Philippe, le parquet national financier s'intéresse à un autre ex-premier ministre. Dominique de Villepin est visé par une enquête préliminaire pour recel de détournement de fonds publics. Ces investigations portent sur les conditions dans lesquelles une statuette et un buste lui ont été offerts lorsqu'il était ministre des Affaires étrangères entre 2002 et 2004. 16 personnes interpellées par la brigade des mineurs ce matin à Paris. Toutes sont liées à l'école Saint-Dominique dans le 7e arrondissement. En plein scandale de violence sexuelle dans le périscolaire, ces suspects font l'objet d'accusations de faits de nature et de gravité différentes. Depuis le début de l'année, 78 agents de la ville ont été suspendus dans des écoles parisiennes, dont 31 pour des suspicions de violences sexuelles. Dans l'actualité également, le choc et l'incompréhension à Toulon. Une mère de famille s'est suicidée ce matin en se jetant du 13e étage avec ses trois enfants. Cette femme de 38 ans aurait récemment présenté des symptômes psychiatriques et dépressifs, des éléments qui restent à confirmer, indique le procureur. Les enfants étaient âgés de 3, 4 et 6 ans. Et puis la mythique Dedoche, bientôt ressuscitée en version électrique. Elle devrait être présentée demain par Stellantis. Le constructeur automobile vise une commercialisation en 2028 pour ce nouveau modèle inspiré de la légendaire 2 chevaux de Citroën. Il promet aussi un prix abordable à moins de 15 000 euros. Voilà pour l'essentiel. Excellente fin de journée à tous.
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0: Bonsoir à tous, il est 19h. Bonne soirée sur CFM Lacône.
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0: Nous parlons de sport tout de suite avec Olivier Freys. Bonsoir Olivier.
2: Bonsoir à tous. Les rugbymen de l'UBB veulent marquer l'histoire. La finale de l'Europa League de foot ce soir et la passe de 3 pour Narvaez sur le Tour d'Italie, c'est l'actu sport du jour. Le rugby J-3 avant la finale de la Champions Cup. L'Union Bordeaux-Bègles, le tenant du titre, affronte les Irlandais du Leinster samedi à Bilbao. Les joueurs de l'UBB rêvent de décrocher une deuxième étoile consécutive à l'image de leur ouvreur international Mathieu Jalibert.
3: La première Coupe d'Europe, c'était exceptionnel. Faire une deuxième d'affilée, c'est encore plus fort. Il y a très peu de clubs qui l'ont réussi. Donc voilà, c'est juste aussi l'histoire de ce groupe. On est dans notre évolution et c'est ça qu'on essaye de rechercher chaque jour en travaillant, c'est la performance, les résultats et chaque saison revenir au plus haut niveau et disputer ce genre de match. Une finale c'est 50-50, donc il y a aussi l'option de perdre et d'avoir une désillusion samedi, mais on va tout faire pour essayer de marquer l'histoire encore un peu plus.
2: Et pour le moment, 5 clubs ont remporté la Coupe d'Europe 2 années de suite. Le Leinster, que l'UBB affrontera, mais aussi les Anglais de Leicester, ceux des Saracens ou encore Toulon et La Rochelle. Le foot, première finale européenne de la saison ce soir, les Allemands de Fribourg affrontent les Anglais d'Aston Villa en finale d'Europa League. Match qui se joue à Istanbul, en Turquie. Le cyclisme, Jonathan Narvaez a remporté la 11e étape du Tour d'Italie, le 3e succès d'étape pour l'Équatorien sur ce Giro. Le Portugais Afonso Eulalio reste leader du général. Et puis sur les 4 jours de Dunkerque, Laurens Pitti a remporté au sprint la première étape et s'empare donc de la tête du général. Le tennis au tournoi féminin de Strasbourg, Diane Parry a été éliminée au deuxième tour et élimination au deuxième tour également de Fiona Ferro, cette fois au tournoi de Rabat. En basket, début ce soir des play-in de la Betclic Elite. Chalon-sur-Saône reçoit Nancy et Bourg-en-Bresse accueille Strasbourg. Les vainqueurs de ces deux rencontres s'affronteront samedi pour une place en quart de finale du championnat de France. Aux États-Unis, la NBA, nouveau rendez-vous la nuit prochaine pour Victor Wembanyama. Les Spurs de San Antonio sont attendus sur le parquet du Thunder d'Oklahoma City pour la deuxième confrontation dans la finale de la Conférence Ouest. Les Spurs mènent 1-0. Bonne soirée.
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I love rock'n'roll de Joan Jett sur CFM Laconne. On parle de la randonnée du jeudi. Demain, les Passets Aires vous emmènent à la découverte de la Salvetta, une randonnée de 12 km de niveau moyen. Vous pouvez covoiturer depuis Laconne. Rendez-vous au parking de l'Octave à 13h30. Sinon, rendez-vous à 14h au lieu dit Le Rieux sur la commune de la Salvetta pour cette randonnée de 12 km.

collaboration. Ça dure 3h20. C'est un drame historique avec notamment Jean Dujardin. C'est donc proposé par la mairie de la Conne et Cinécran 80 demain soir 20h. C'est à noter.

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1: 20h, l'heure de l'actualité avec Valdemar Delage. Bonsoir Valdemar.
2: Bonsoir à tous. L'ambassadeur d'Israël en France sera convoqué au Quai d'Orsay. Demande du ministre des Affaires étrangères Jean-Noël Barrot qui fait part de son indignation face au, je cite, « agissement inadmissible » du ministre israélien de la Sécurité nationale, Itamar Ben-Gvir, qui a diffusé une vidéo le montrant avec des militants de la flottille pour Gaza, mise en scène à genoux et mains liées. Ses plus de 480 activistes étaient à bord d'une cinquantaine de navires qui avaient pour but de briser le blocus imposé par Israël à la bande de Gaza. Paris, Marseille ou encore Brest, plusieurs maires de différents bords politiques invitent Patrick Bruel à renoncer à ses concerts dans leur ville. Le chanteur visé par des enquêtes pour viol et agression sexuelle en France et en Belgique, des faits qu'il conteste. Selon l'édile de la capitale Emmanuel Grégoire, Patrick Bruel devrait mettre entre parenthèses sa carrière le temps que la justice soit rendue. Une action judiciaire encore, cette fois pour des soupçons d'ingérence numérique étrangère durant la campagne des municipales. Elle est engagée, c'est ce qu'a confirmé le ministre de l'Intérieur Laurent Nunez cet après-midi à l'Assemblée nationale. Plusieurs candidats de la France insoumise avaient rapporté avoir été victimes de diffamation en ligne durant la campagne, notamment à Marseille, Toulouse ou Roubaix. 5000 euros d'amende pour avoir déclaré que le maréchal Pétain avait sauvé des juifs en France. Condamnation prononcée aujourd'hui à l'encontre du président de l'association pour défendre la mémoire du maréchal Pétain. Jacques Boncompain avait tenu ses propos en 2025 à la sortie d'une messe qu'il avait organisé en hommage à l'ancien chef du gouvernement. Et puis le nouveau congé de naissance va entrer en vigueur au 1er juillet. Chaque parent pourra bénéficier d'un ou deux mois de congé en plus de son congé maternité ou paternité, indemnisé à hauteur de 70% du salaire pour le premier mois, puis 60% pour le second. La ministre de la Santé, Stéphanie Rist, a rappelé que les parents d'enfants nés depuis le 1er janvier pourront en bénéficier, à condition d'avertir leur employeur avant le 1er juin. Le football, à 10 jours de la finale de la Ligue des Champions, joue ce soir celle de la Ligue Europa. Fribourg affronte Aston Villa à 21h. Le français Lucas Digne, titulaire côté anglais. Bon début de soirée.
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Il est 20h18, c'est Malo, tu peux tout changer que vous venez d'écouter sur CFM Lacône. Si vous aimez la belote, deux concours vous attendent ce week-end. Le premier, c'est vendredi soir, vendredi 22 mai, à la salle polyvalente de Vianne. Le début des parties se fera à 21h et le concours est organisé par le comité des fêtes de Vianne. Et puis, si vous préférez l'après-midi ou si vous souhaitez faire les deux concours, rendez-vous samedi 23 mai à la salle des Paillargues, au-dessus de la mairie à Nage, avec le comité d'animation Nage Laouzas qui vous attend dès 13h30 pour les inscriptions pour le concours de pétanque, de belote, et le concours commencera dès 14h. Wow.

C'était Requin Chagrin for you sur CFM Laconne. L'association Lumontelliot de la Montellarié vous attend dimanche 24 à 14h30 pour une après-midi dansante avec l'orchestre Florence Olivier. C'est 12 euros avec le goûter offert. Ça se passe bien sûr à la salle des fêtes de la Montellarié ce dimanche après-midi.

À 21h, comme tous les jours, on fait un petit point météo, offre emploi. Et puis, on retrouvera aussi la rediff du MAG. On sera avec Daniel Vidal, nouveau président du pôle équilibre territorial des Hautes-Terres-d'Oc. Il viendra nous parler de cette fonction et de l'avenir. Donc, restez à l'écoute si le sujet vous intéresse. En attendant, bien de la musique, il y a Oasis qui arrive sur CFM Lacone. Très bonne soirée.

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2: Du soleil et du beau ciel bleu, voilà ce qui nous attend pour les prochains jours sur les monts de Lacaune et la montagne du Languedoc. On va pouvoir en profiter. Demain, très peu de vent et des températures qui au lever du jour seront de 7 degrés du côté de Senon. Il fera 25 degrés dans l'après-midi à la Salvetat. Pour la journée de vendredi, toujours du ciel bleu et un beau soleil, toujours très peu de vent, des températures qui continuent de grimper. 12 degrés prévus en matinée à Nage. Il fera 27 degrés l'après-midi à Berlat. Et puis enfin pour la journée de samedi, peu de nuages, toujours un beau soleil, toujours très peu de vent et toujours des températures très agréables, comprises entre 15 et 25 degrés. D'ailleurs, ce devrait être la même chose pour le lundi de Pentecôte. Bien sûr, nous aurons le temps de vous en reparler sur CFM Lacaune.
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9: Oxygène Intérim vous présente la rubrique emploi et vous souhaite une bonne journée.
2: Nous débutons ces offres d'emploi à Lacaune où on cherche un comptable, homme ou femme. Vous aurez pour mission le traitement et l'enregistrement des factures d'achat et des frais généraux, le traitement des factures de vente, l'état des rapprochements bancaires, le traitement des notes de frais, les lettrages des comptes tiers, la déclaration d'échange de biens, la relance client, la saisie comptable diverse et la tenue de fichiers de caisse. Vous devez avoir le sens de l'organisation, un bon relationnel, un esprit d'initiative et d'équipe et vous savez faire preuve de rigueur et de discrétion. Vous devez maîtriser les outils informatiques. C'est un contrat 39 heures semaine. Si vous êtes intéressé, allez voir l'offre directement sur le site France Travail. Vous pouvez même postuler pour ce CDI. Le numéro de l'offre est le 207XFNG. Je répète, 207XFNG. Nous continuons ces offres d'emploi sur Lacaune où on cherche un manœuvre, homme ou femme. Vous serez en charge de diverses tâches incluant la pose de bordure, la pose de réseau sec et humide. La mission donc est située à Lacaune. C'est une mission intérimaire de 1 mois. Vous devez connaître les méthodes de construction et les techniques liées au BTP, avoir la compréhension des normes de sécurité sur les chantiers, être rigoureux et faire attention aux détails, avoir le sens de l'organisation et l'esprit d'équipe. Si l'offre vous intéresse, son numéro auprès de Pôle emploi de France Travail, pardon, c'est le 207 NHCZ. Je répète, 207 NHCZ.
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1: Dans le mag aujourd'hui sur CFM Lacaune, je suis avec Daniel Vidal, maire de Murat-sur-Vèvre, conseiller départemental et maintenant nouveau président du PETR des Hautes-Terres d'Oc. Alors PETR, pôle d'équilibre territorial rural. Bonjour Monsieur Vidal.
2: Bonjour Marlise et bonjour à toutes et à tous.
1: Alors, nouveau président donc de ces Hautes-Terres d'Oc et de ce PETR. Alors peut-être on va resituer ce qu'est le PETR, le pôle d'équilibre territorial rural, qui a changé plusieurs fois de nom.
2: Dans l'histoire,
1: mais,
2: oui.
1: Mais qui est assez ancien quand même.
2: Oui, alors bon, les plus anciens connaissent peut-être les néophytes un peu moins. Alors c'est une volonté ancienne de mutualiser certains sujets au niveau des territoires. Alors c'est l'existence de puisqu'à la base c'était associatif, aujourd'hui c'est devenu un syndicat mixte, mais à l'origine il n'y avait même pas les communautés de communes, puisqu'aujourd'hui donc le PETR dans ses statuts et le regroupement donc de deux communautés de communes, Sidobre, Vals et Plateau et communauté de communes du Haut-Languedoc, qui sont donc statutairement membres du PETR, et une troisième communauté de communes, la communauté de communes Torre et Montagne Nord, pour qui on exerce en prestation, puisque la communauté de communes Torre et Montagne Nord ne pouvait être associée au PETR statutairement, puisqu'elle a son schéma de cohérence territoriale qui dépend de l'agglomération Castres-Mazamet.
1: Donc, on n'est plus sur le rural, voilà.
2: Voilà. Mais on entretient de très bonnes relations et cette communauté est associée, même si statutairement elle n'est pas membre, mais voilà, elle participe à tous nos travaux. Donc après, voilà, c'est sur des sujets que volontairement les communautés de communes ont décidé de mutualiser. C'est sur le développement économique, c'est sur la santé, c'est sur la petite enfance, c'est sur l'habitat. Voilà, et tout autre sujet qui pourrait se présenter sur lequel les communautés de communes pourraient avoir une volonté mutuelle de s'associer plutôt que de supporter seule la compétence en question. Donc voilà, après, que ce soit les services de la région ou de l'État reconnaissent que notre PETR est l'un de ceux qui fonctionne le mieux. C'est vrai que vu de l'extérieur, ça pourrait être considéré comme une couche de strate qui est malheureusement inconnu, parce que le PETR rend aussi beaucoup de services en ingénierie à l'ensemble des communes pour les accompagner sur des montages de dossiers, quels qu'ils soient. Je veux dire, il y a une équipe très compétente qui se tient à disposition des collectivités, des associations, des entreprises. On touche toutes les mailles, à condition que voilà, même si on n'a pas la réponse, on va la chercher, mais c'est un outil qui est peut-être trop peu connu et qui gagne à être connu. C'est peut-être aussi pour ça que je suis là aujourd'hui, mais c'est sur l'accompagnement économique des entreprises, sur les développements ou les créations d'entreprises. On a été lauréat choisi par l'ARS pour mener un contrat local de santé sur des sujets divers et variés, sur la prévention, sur les addictions. C'est des sujets divers et variés, voilà. Mais c'est sur la base de la volonté des communautés de communes qui décident de ce qu'elles veulent mutualiser ou pas, puisque le budget du PETR est à la base alimenté par les communautés de communes. Voilà.
1: Donc peut-être pour les particuliers aussi, un des projets phares qui a eu lieu ces dernières années, c'est l'OPA, l'opération programmée de l'amélioration de l'habitat, qui a un petit peu évolué, mais qui existe toujours sous une autre forme. D'ailleurs, il y avait une réunion d'information
2: Les politiques nationales qui évoluent, et donc on est obligé de suivre et de s'adapter. Donc, comme vous le dites, l'opération programmée d'amélioration de l'habitat, l'OPA, a évolué désormais en pacte territorial. Administrativement, nous sommes mis sur les rames pour pouvoir poursuivre cette opération, comme vous le dites, qui rencontre un grand succès. C'est pas simple administrativement. On a parfois des publics fragiles, que ce soit de l'habitat indigne ou des des personnes en perte d'autonomie qu'il faut accompagner rapidement sur des sujets qui ne sont pas évidents. Voilà, avec parfois en face l'administration qui a des délais d'instruction qui ne correspondent peut-être pas des fois à l'urgence qu'il convient de traiter. Mais c'est peut-être le sujet, oui, qui est le plus connu de nos populations. Ça peut être de la rénovation énergétique, ça peut être de la perte d'autonomie, ça peut être... tout un tas de sujets qui a trait à l'habitat comme vous le savez, la simplification administrative n'est pas encore à l'ordre du jour, bien que nous la vendons quotidiennement. Et donc, c'est appréciable d'avoir des personnes compétentes, que ce soit sur les volets énergétiques ou administratifs, pour accompagner ces publics qui, peut-être sans cet accompagnement, ne pourraient profiter de ces dispositifs.
1: Donc on le voit, vous êtes quand même très au courant de tous les sujets de ce PETR. Alors je le dis aussi, vous étiez vice-président sur les 6 dernières années. Vous remplaciez Monsieur Fabre qui donc était plutôt côté Sidobre-Valls et Plateau lors de la dernière présidence. Comment se fait cette cohabitation aussi entre plusieurs territoires, donc Lot-Languedoc, Sidobre-Valls et Plateau, de l'autre côté. Est-ce que finalement, c'est des territoires qui se ressemblent, qui évoluent ensemble? On parlait d'économie, on est plutôt sur une économie, industrielle, de l'eau, de la charcuterie, du tourisme sur la Cône, plutôt la pierre du côté du Sidobre.
2: Après, je pense qu'à la base, c'est une volonté commune de travailler ensemble, avec des gens de tous horizons. L'avantage du PETR, c'est qu'on a aussi un conseil de développement dans lequel on associe plus que des élus, des associations, des professionnels, des prestataires du tourisme, de l'hébergement, enfin, toutes les bonnes volontés qui veulent participer à nos travaux. Et on a, de par ce biais de mutualisation, c'est vrai que ça nous permet d'atteindre une maille peut-être qui nous facilite la possibilité de répondre à des appels à projets. Notre territoire, si on s'en tient à une communauté de communes de 8000 habitants pour les Monts de la Cône, un peu plus de 10 000 pour le Sidobre-Valls et Plateau, et avec Torre et Montagne Noire, voilà, ces trois communautés de communes réunies, on arrive aux 25 000 habitants sur une surface géographique qui est quasiment le quart du département du Tarn. Et ça nous permet de répondre il y a peu de temps à un appel à projet national territoire d'industrie, où généralement c'est plutôt des agglomérations qui sont éligibles. Et là, nous avons été sélectionnés. Alors, nous sommes certainement le plus petit territoire de France à avoir pu profiter de ce dispositif, mais en parallèle, ça nous permet aux acteurs de ce territoire de bénéficier de dispositifs sur lesquels nous n'aurions pas pu aller. Je pense que c'est un moment, cette volonté de pouvoir apporter des réponses à tous les acteurs de ce territoire qui, sans cette mutualisation, ne serait certainement pas possible.
1: Donc ça, c'était important peut-être de l'expliquer, de le rappeler, de situer aussi ce pôle équilibre territorial rural, hein, parce que c'est pas forcément évident. Juste pour présenter aussi les personnes qui font partie de ce syndicat, en tout cas qui sont au bureau. Alors je sais pas si on dit au bureau.
2: C'est ça.
1: C'est ça, c'est bien.
2: Alors, il y a la différence entre le bureau et le conseil syndical et le conseil de développement, c'est bien ça.
1: Donc on va dire juste que le vice-président, c'est le maire de Brassac, donc Jean-Claude Guiraud. Donc c'est là ça. Aussi, on voit aussi la volonté toujours d'associer.
2: On a toujours eu cette volonté, comme vous le soulignez, de maintenir un équilibre. Quand le président est issu d'une communauté de communes, on fait en sorte que le vice-président soit de l'autre. Et inversement, donc sur le précédent mandat, donc Jean-Marie Fabre était Sidobre, et donc j'étais son vice-président en tant qu'au Languedoc.
1: Voilà, ça c'est important de le préciser. Et peut-être, alors ma question, c'est quels vont être les grands défis qui vont être à relever durant les 6 prochaines années. Alors on en a un peu parlé parce qu'on a parlé de la santé. Je crois que c'est aussi un des axes quand même assez fort. La petite enfance. Il y a aussi l'économie, je crois, qui est quand même un gros volet.
2: Bien sûr. Alors après, ça serait peut-être présomptueux de alors bon, on a tout un tas de collectivités qui aujourd'hui nous présentent une ambition de réfléchir à 15-20 ans sur comment on imaginerait le territoire. Même avec la meilleure des volontés, je pense qu'on a tous une chance sur deux, même peut-être davantage, de se tromper. On voit que l'économie peut très rapidement évoluer par le simple fait d'un conflit international. J'en resterai là. Mais la problématique médicale, on la connaît tous, elle est prégnante. C'est un sujet sur lequel on travaille bien sûr avec les communautés de communes. On a envisagé peut-être un travail sur les mobilités, parce qu'aujourd'hui il y a un choix qui a été fait sur les années précédentes avec une obligation de nous confier cette compétence à la région. Les résultats ne sont pas forcément conformes à nos attentes, je le dis clairement. C'est une vision partagée sur les deux communautés de communes, donc voilà, il y a des questions à se poser, on y réfléchit, les réponses on les a peut-être pas aujourd'hui, mais on est vraiment là aussi sur un sujet qui a du sens à être mutualisé. Après, voilà, vous dire dans 7 ans, il y aura peut-être une urgence à traiter dès la fin de l'été, je n'en sais rien, mais c'est tout l'intérêt d'une structure comme cela qui... On a, sur les années précédentes, des exemples flagrants. C'est les réponses aux candidatures des petites villes de demain, villages d'avenir, des dispositifs qui nous sont tombés dessus et sur lesquels il fallait apporter une réponse dans les 3 semaines qui suivaient. Donc, bon, mais la majeure partie des communes, ça a été le cas de Murat, ça a été le cas de Lacône, de la Salvetat, de Vianne, et les communes héroltaises, Castanet, Cambon, Fraïs... et le soulier, Erosis. La réponse a été, le dossier de réponse a été monté par le PETR, qui a cette capacité à fournir en ingénierie et dans des délais et cette expérience. Donc, vous dire quels sont les dispositifs que nos politiques nationaux nous sortiront. Il y a des élections nationales l'année prochaine, il y aura certainement d'autres orientations. Que ce soit sur l'éducation, que ce soit sur la santé, que ce soit sur l'économie, c'est difficile de voir notre monde changer tellement vite. Ce qui pourra se passer après, voilà. Je pense que notre volonté, c'est de s'inscrire dans la possibilité de répondre le plus rapidement possible aux défis qui se présenteront. Après, vous dire quels seront les défis, je pense que c'est un peu compliqué.
1: Bon, vous n'êtes pas encore devin, c'est comme non. Ça. Mais est-ce qu'on peut dire en tout cas que ce territoire souhaite rester innovant? Alors, dans le coup, c'est pas très moderne comme expression, mais en tout cas, être là, être présent et suivre finalement. Les possibilités qui s'offrent.
2: Bien sûr, c'est aussi, je pense, la raison d'être du PETR. On aime peut-être des fois le poil à gratter qui fait que. Mais oui, je pense que ce soit les communautés de communes ou le PETR, on a cette volonté commune de dépeindre des fois cette image d'isolement ou de ruralité qui peut, vu de l'extérieur, nous pénaliser sur l'attractivité, sur l'emploi aussi, puisqu'on sait aujourd'hui qu'il y a beaucoup d'entreprises du secteur qui ont des difficultés à recruter. Par exemple, sur le dispositif territoire d'industrie, on est en train de mettre en place une GPECT, donc une gestion prévisionnelle de l'emploi et compétences sur le territoire. Mais c'est aussi pour faciliter le recrutement et pour, sur l'extérieur, on était au mois de novembre à Castres, par exemple, sur un salon où, quand vous annoncez une offre d'emploi à Lacône, Lacône, c'est loin, voilà. Donc, mais non, c'est pas si loin que ça, il suffit d'y mettre les pieds pour s'en rendre compte, et puis on n'est pas plus mal qu'ailleurs. Je veux dire, que ce soit la volonté de Mariotte, par exemple, c'était aussi d'amener de la culture sur de la ruralité, on voit que ça fonctionne. Mais voilà, c'est se battre pour arriver, comme je vous l'ai dit, sur l'emploi, sur l'habitat, être en mesure de répondre aux problématiques et aux défis de demain.
1: Donc on le voit, vous allez rester engagé et éveillé, j'ai envie de dire, à tout ce qui peut se proposer. Voilà.
2: J'ai jamais eu l'habitude, dans les mandats dans lesquels j'étais, de ne pas être engagé et éveillé.
1: Vous allez rester réveillé. Alors juste peut-être un mot pour terminer. C'est aussi le lieu, ce pôle équilibre territorial rural est situé à Brassac, avec des équipes, vous l'avez dit, compétentes. Et c'est peut-être aussi le moment de les saluer et de saluer leur réactivité.
2: Bien sûr. Voilà. Mais saluer... saluer déjà le président précédent qui m'a accordé et qui m'a laissé la place de vice-président. J'étais associé à tous les travaux, ce qui fait certainement aussi aujourd'hui voilà, que je sais un petit peu de quoi je parle. Et puis, que ce soit le directeur et tous ces agents se tiennent à la disposition de toutes les... de tous les acteurs de ce territoire, comme je le disais, qu'ils soient entreprises, associations, en particulier sur le volet habitat, et il y a des sujets sur lesquels aujourd'hui aussi on peut être à l'écoute et développer des dispositifs sur la santé, puisque c'est un appel à projet très jeune. Donc on réfléchit aujourd'hui, voilà, comment se saisir des problèmes addictifs, soit dans les collèges, soit dans... et il y a aussi cette possibilité, comme je le disais, de par le biais du conseil de développement, pour associer des acteurs, ça peut être des acteurs radio, ça peut être des acteurs du commerce, de l'économie, du social, toutes les bonnes volontés qui veulent contribuer à l'évolution de ce territoire.
1: Donc on n'hésite pas et je vous conseille de nombreuses émissions qui ont été réalisées avec le pôle équilibre territorial des Hautes-Terres d'Auc sur différents sujets, puisqu'il y a des sujets assez quand même complexes sur chaque partie. Donc n'hésitez pas à aller jeter un petit coup d'œil sur notre site internet.
2: Déjà, le fait de s'intéresser à ce qu'est le PETR, ce sera une bonne chose, parce que voilà, je pense que c'est, il gagne à être connu et que aujourd'hui, comme sur des dispositifs régionaux qui touchent les communes, si le dossier de la commune ne passe pas par le PETR, la région ne l'examinera plus. Voilà, donc il faut que même les communes se saisissent de cet outil. Puisque comme le PETR a un contrat territorial avec la région exige que le PETR soit informé du dossier communal. Donc même ceux qui, par méconnaissance, ou aujourd'hui, il y a bien sûr des nouveaux élus qui ont la nécessité d'apprendre, on l'a tous été à un moment ou à un autre, mais c'est un passage obligé. Donc certainement aussi que dans les semaines ou les mois qui viennent, on ira à leur rencontre pour leur expliquer ce que l'on est en mesure de leur apporter.
1: Je vous remercie, Monsieur Vidal, d'avoir pris quelques minutes aujourd'hui pour répondre à mes questions. Donc, je le rappelle, nouveau président du pôle équilibre territorial des Hautes-Terres d'Auc. Et s'il y a des sujets qui vous ont peut-être interpellé, je pense notamment si vous avez envie de reprendre une entreprise, on parle beaucoup d'économie, mais ou sur la petite enfance, il y a des professionnels qui
2: bien
1: vous
2: sûr,
1: attendent.
2: On a par exemple un dispositif où on identifie le foncier vacant, les biens commerciaux vacants, dans le cas où une entreprise voudrait s'installer sur le territoire. Donc n'hésitez pas à prendre contact avec les services du PETR.
1: Voilà, même pour voir s'il y a une possibilité finalement que ces locaux puissent se transformer.
2: Bien sûr.
1: Voilà, donc n'hésitez pas. Donc le PETR des Hautes-Terres d'Auc, c'est à retrouver aussi. On vous mettra tous les liens sur cfmradio.fr. Merci beaucoup.
2: Merci.

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1: Bonsoir à tous. L'ambassadeur d'Israël en France sera convoqué au Quai d'Orsay. Demande du ministre des Affaires étrangères Jean-Noël Barrot, qui fait part de son indignation face au, je cite, « agissement inadmissible » du ministre israélien de la Sécurité nationale, Itamar Ben-Gvir, qui a diffusé une vidéo le montrant avec des militants de la flottille pour Gaza, mise en scène à genoux et mains liées. Ces plus de 480 activistes étaient à bord d'une cinquantaine de navires qui avaient pour but de briser le blocus imposé par Israël à la bande de Gaza. Paris, Marseille ou encore Brest, plusieurs maires de différents bords politiques invitent Patrick Bruel à renoncer à ses concerts dans leur ville. Le chanteur visé par des enquêtes pour viol et agressions sexuelles en France et en Belgique, des faits qu'il conteste. Selon l'édile de la capitale Emmanuel Grégoire, Patrick Bruel devrait mettre entre parenthèses sa carrière le temps que la justice soit rendue. Une action judiciaire encore, cette fois pour des soupçons d'ingérence numérique étrangère durant la campagne des municipales. Elle est engagée, c'est ce qu'a confirmé le ministre de l'Intérieur Laurent Nunez cet après-midi à l'Assemblée nationale. Plusieurs candidats de la France insoumise avaient rapporté avoir été victimes de diffamation en ligne durant la campagne, notamment à Marseille, Toulouse ou Roubaix. 5000 euros d'amende pour avoir déclaré que le maréchal Pétain avait sauvé des juifs en France. Condamnation prononcée aujourd'hui à l'encontre du président de l'association pour défendre la mémoire du maréchal Pétain. Jacques Boncompain avait tenu ses propos en 2025 à la sortie d'une messe qu'il avait organisée en hommage à l'ancien chef du gouvernement. Et puis le nouveau congé de naissance va entrer en vigueur au 1er juillet. Chaque parent pourra bénéficier d'un ou deux en plus de son congé maternité ou paternité, indemnisé à hauteur de 70% du salaire pour le premier mois, puis 60% pour le second. La ministre de la Santé, Stéphanie Rist, a rappelé que les parents d'enfants nés depuis le 1er janvier pourront en bénéficier, à condition d'avertir leur employeur avant le 1er juin. Le football, à 10 jours de la finale de la Ligue des Champions, joue ce soir celle de la Ligue Europa. Fribourg affronte Aston Villa à 21h. Le français Lucas Digne, titulaire côté anglais. Bon début de soirée.
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